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L'éphéméride, c'est tout de suite. Le 14 septembre, c'est la Sainte-Croix, exaltation de la croix. C'est une des plus anciennes solennités liturgiques de l'Église qui se célébrait déjà au IVe siècle à Jérusalem. Les naissances du 14 septembre, Morten Harkett du groupe AA. Lionel Nae, le joueur de rugby. Alberto Corda, le photographe cubain. En 1931, Alain Cavalier, le cinéaste. En 1922, Michel Auclair, l'acteur. En 1910, Gaston Defer, l'homme politique. Les décès. En 2018, Ziena Merton, l'actrice britannique. En 2012, Jacques-Antoine, l'homme de télévision et de radio. Il a créé et produit de nombreuses émissions, dont plus de 150 jeux télévisés et radiophoniques. En 2009, Patrick Swayze, l'acteur, danseur, chanteur et producteur. En 2007, Jacques Martin, l'imitateur, chanteur, écrivain et réalisateur. En 2005, Louis Aymard, le coureur cycliste. En 1994, Alain Bernardin, le fondateur du Crazy Horse, l'époux de Love Amour. En 1982, Grace Kelly, la princesse de Monaco. En 2008, c'est la visite du pape Benoît XVI à Lourdes. Il a célébré une messe devant 150 000 fidèles venus du monde entier. En 2007, en sport, le français Teddy Riner est sacré champion du monde de judo des plus de 100 kilos à Rio de Janeiro. En 2003, les Suédois prononcent à 56% contre l'introduction de la monnaie unique, l'euro, dans leur pays. En 1994, c'est la sortie en salle du film Léon, réalisé par Luc Besson avec Jean Reno dans le rôle principal. En 1987, c'est le premier journal télévisé sur la chaîne 5 en France. En 1886, c'est le dépôt du brevet de la machine à écrire à ruban. Et le dicton « À la Sainte-Croix, cueille tes pommes et goule tes noix. S'il gèle à la Sainte-Croix, le plus gros des fruits mourra. »

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2: Bonjour à tous. Alors, quelle serait l'ambiance de cette journée ?
3: Bélier, si vous restez attentif dans votre travail, tout sera possible quant à votre évolution.
2: Taureau, une nouvelle arrive à grands pas. Elle pourrait bien changer le sens de votre avenir.
3: Gémeaux, les associations vous sont permises aujourd'hui, surtout au travail. Alors surtout, ne faites pas cavalier seul.
2: Cancer, acceptez ou lancez des invitations, c'est le moment de vous retrouver avec des amis.
3: Les lions, Mercure vous offre ses capacités d'adaptation. C'est donc le moment d'aller vers les autres et surtout de proposer d'échanger.
2: Vierge, il sera question de déménagement, de modification dans votre vie personnelle ou bien pour certains au sein de votre travail.
3: Balance, vous êtes très spirituel. Pourquoi pas, mais il faut quand même garder les pieds sur terre, surtout au travail.
2: Scorpion, vous êtes plutôt sur une bonne lancée. Et si vous ne vous découragez pas, eh bien vous irez plus loin que prévu.
3: Les Sagittaires, ne cherchez surtout pas ce qui ne va pas. Concentrez-vous surtout sur ce qui va bien.
2: Capricorne, vous aurez la fièvre acheteuse. Attention tout de même à vos finances.
3: Les Verseaux, les planètes vous poussent à vous accorder une pause bien méritée.
2: Enfin, poisson, les astres vous protègent. Vous êtes sous un bon climat astral. Bonne journée à tous. À demain, nous fêterons Roland.

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0: Radio des Ballons, il est exactement 6h, nous voici repartis pour une nouvelle semaine du mois de septembre, en ce lundi effectivement, et il est exactement 6h du matin. Portez-vous bien, c'est Raymond, nous sommes ensemble pour quelques heures. Aujourd'hui, le jour de la Sainte-Croix, nous fêtons Corneille, nous fêtons Cornaline, encore Materne, c'est une histoire de confiture. Bonne journée à toutes et à tous. Et bien sûr, Pierre-Yves est là, il prend son petit café comme d'habitude et nous le retrouverons dans quelques petites minutes. C'est quoi aujourd'hui? Ah, Fischer Core. Ah, bien.
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0: Nos coups de cœur télévisés en ce lundi. France 2, La Mère et l'Assassin, 21h10. C'est avec Vittoria da Savoie, François David Cardonnel aussi. Et là, ce sera le premier épisode. Mariée depuis 20 ans, mère de deux adolescentes et directrice de collège, Morgane mène une vie parfaite. Tout bascule lorsqu'elle rencontre Hugo, le nouveau professeur de sport de sa fille de 17 ans, Océane. Alors, La Mère et l'Assassin, deuxième épisode à 21h55. France 4. Alex Vizorek est une dernière fois une œuvre d'art. C'est à bien des choses à dire au sujet de l'art. Il a un avis sur la musique, la sculpture, le cinéma et même l'art moderne. L'humoriste emmène ses spectateurs dans son univers flamboyant où Magritte, Bergman et Visconti côtoient Pamela Anderson, Luis Fernandez et Paris Hilton. Sa mission, faire rire tout en apprenant. Et Ad Vitam, ce sera encore du Vizorek, à 22h30. France 5, Légitime Défense, documentaire, l'affaire de la route toxique. Martin Boudot, journaliste d'investigation scientifique, et Louise Chans, avocate spécialiste en droit de l'environnement, unissent leurs forces pour exposer au grand jour les pollutions qui menacent nos communautés. Débat doc, LCP Public Sénat, un documentaire.

0: Temps plus tard, Emmanuel se souvient de ce jour à la gendarmerie. Il active discrètement l'enregistreur de son téléphone et commence sa déposition. Il y a d'autres rendez-vous, hein, comme Côté Sport à 22h, journal météo, terre, vue du sport et les tocs du Sud à 22h50. Bonne soirée télé.
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1: Pierre-Yves Desroches avec vous aujourd'hui pour ce rendez-vous, pour votre rendez-vous du kiosque à musique.

Bienvenue à toutes et à tous, amoureux de toutes les musiques. Très heureux de vous retrouver aujourd'hui pour vous faire partager la redécouverte ou la découverte de ce qui est convenu d'appeler un véritable orchestre vocal. C'est le Fischer Corps, ce prestigieux et fabuleux ensemble à qui j'ai eu envie de donner rendez-vous sous notre kiosque à musique d'aujourd'hui.

Première plage musicale qui nous entraîne en Amérique du Sud avec ce très connu Brasil, Brasil, revu et corrigé par notre invité d'honneur d'aujourd'hui, cet ensemble, ces merveilleux ensembles Fischer-Corps.

Brasil, Brasil, succès immortel, interprétation, l'ensemble du Fischer Chœur, cet ensemble formé d'un chœur mixte venu d'Allemagne et d'un orchestre symphonique. Aucun répertoire ne leur est étranger. La preuve maintenant avec cet extrait d'une comédie musicale des années 1980 qui reprenait la vie de l'énigmatique Eva Perón, épouse du président argentin. D'ajouter d'ailleurs que Madonna incarna Eva Perón dans le dernier film inspiré de cette comédie musicale dont je vous présente maintenant la principale plage musicale.

Don't cry, my Argentina, extrait de la comédie musicale du film Eva Perón, par le magique, le fabuleux Fisher Curve.

C'est un véritable orchestre vocal superbement mis en valeur par l'écrin instrumental fabriqué sur mesure par le non moins prestigieux Hans Bertram, que je vous présente donc aujourd'hui sous ce kiosque à musique. Les chœurs et l'orchestre d'une homogénéité sans faille fait que le répertoire classique d'un compositeur anglais tel Edward Elgar et sa fameuse marche Pomp and Circumstances est un véritable régal. Écoutez et appréciez.

0: Bon, ben, Circumstances du compositeur anglais Edvard Edgar par le Fischer Corps et son ensemble, orchestre vocal, pourrais-je dire, en notre compagnie tout au long de notre émission d'aujourd'hui.
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1: L'éphéméride, c'est tout de suite. Le 14 septembre, c'est la Sainte Croix, exaltation de la croix. C'est une des plus anciennes solennités liturgiques de l'Église qui se célébrait déjà au IVe siècle à Jérusalem. Les naissances du 14 septembre, Morten Harkett du groupe AA, Lionel Nae, le joueur de rugby, Alberto Corda, le photographe cubain. En 1931, Alain Cavalier, le cinéaste. En 1922, Michel Auclair, l'acteur. En 1910, Gaston Defer, l'homme politique. Les décès. En 2018, Ziena Merton, l'actrice britannique. En 2012, Jacques-Antoine, l'homme de télévision et de radio. Il a créé et produit de nombreuses émissions, dont plus de 150 jeux télévisés et radiophoniques. En 2009, Patrick Swayze, l'acteur, danseur, chanteur et producteur. En 2007, Jacques Martin, l'imitateur, chanteur, écrivain et réalisateur. En 2005, Louis Aymard, le coureur cycliste. En 1994, Alain Bernardin, le fondateur du Crazy Horse, l'époux de Love Amour. En 1982, Grace Kelly, la princesse de Monaco. En 2008, c'est la visite du pape Benoît XVI à Lourdes. Il a célébré une messe devant 150 000 fidèles venus du monde entier. En 2007, en sport, le Français Teddy Riner est sacré champion du monde de judo des plus de 100 kilos à Rio de Janeiro. En 2003, les Suédois prononcent à 56% contre l'introduction de la monnaie unique, l'euro, dans leur pays. En 1994, c'est la sortie en salle du film « Léon », réalisé par Luc Besson avec Jean Reno dans le rôle principal. En 1987, c'est le premier journal télévisé sur la chaîne 5 en France. En 1886, c'est le dépôt du brevet de la machine à écrire à ruban. Et le dicton « À la Sainte-Croix, cueille tes pommes et goule tes noix. S'il gèle à la Sainte-Croix, le plus gros des fruits mourra. »
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4: La section gymnastique de la MJC du TIO reprend ses cours avec Edith les lundis à 10h30 et les jeudis à 10h15. Les rendez-vous sont à la salle Omnisport et vous pourrez vous inscrire directement sur place. Reprise de la danse de salon et danse en ligne avec la Maison des loisirs et de la culture à Rue-sur-Moselle. C'est à l'espace Napoléon Forel, les mercredis de 20h à 22h30 avec Christiane et Claude. Renseignements et inscriptions au 06 47 71 35 53. Il y a une grosse épreuve cycliste qui va passer par le TIO, c'est la Giro 26, le jeudi 17 septembre, avec 350 coureurs. Il y aura donc une course contre la montre qui passera de 9h à 13h, chemin de la Pêcherotte, rue du Taco, avenue de la Résistance, D486, D57. Et puis il y aura également un autre passage de 14h à 18h, D57, D486, avenue la Résistance, rue du Taco, chemin de la Pêcherotte également. Autre épreuve de cette course, le samedi 19 septembre, là ce sera l'étape Rennes, de 11h à 17h, départ et arrivée de Bussan et passage par le Tillot, rue de la Favée, rue de la Gare, D486, rue des Libérateurs, rue de la Courbe également, en sachant que ces routes étant étroites, elles ne seront pas fermées à la circulation, il faudra donc être prudent si vous passez sur ces axes. Avec les journées européennes du patrimoine, vous avez rendez-vous avec les mines du TIO. Tout d'abord le vendredi 18 septembre à la médiathèque du TIO avec une conférence à 20h15, salle Jean-Paul Sac, conférence proposée par Francis Pierre, du TIO à Château-Lambert, les filons sous la frontière. Et puis samedi 19 et dimanche 20 septembre, visite des mines, du musée, de la galerie des arts, du circuit hydraulique. Toutes ces visites sont gratuites, mais par contre il faut s'inscrire. 03 29 à 25, 03 33 et toutes les infos complémentaires sur le site hautemine.com. Pendant les journées du patrimoine, découvrez également à Bussan, à la maison Richardin, du matériel de ski, 200 objets couvrant les 19e et 20e siècles, dont 4 skis inscrits aux monuments historiques. Tout cela, c'est un rue du Champ Navet, le samedi et le dimanche de 10h à 18h. Alors pour des groupes de 5 à 6 personnes, pas plus, réservation souhaitée au 06 07 45 87 06. À l'occasion des journées du patrimoine, rendez-vous à Saint-Maurice à l'église le samedi 19 septembre. Découverte de l'église, de l'orgue et des cloches de 10h à 11h. Réservation recommandée au 03 29 25 11 21. Le samedi 19 septembre, découvrez le pastoralisme au Ballon d'Alsace de 14h à 17h. Départ du centre de vacances de la Jumenterie, vous serez guidé par un accompagnateur. Il y aura aussi des dégustations. C'est gratuit et il faut s'inscrire au 06 84 94 66 65.
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Colin Cherby, pile ou face, 6h36. Il y a une découverte commentée de matériel de ski, 200 objets couvrant les 19e et 20e siècles. Présentation de 4 skis inscrits aux monuments historiques. C'est à la Maison Richardin, à rue des Champs-Navets, à Bussan, samedi 19 et dimanche 20, de 10h à 18h. Pour les groupes, pas plus de 5 ou 6 personnes. Réservation souhaitée au 06 07 45 87 06 dans le cadre des journées du patrimoine. Il y aura Pascal Sanglas, Jérôme, Sheila et puis les petits Vosgiens. Mais voici Indochine, les nouveaux soleils.

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1: Est-ce que les lutins vivent dans la grotte ou en surface ?
2: Ils passent du temps en surface, mais pas tout le temps. La plupart du temps, ils vont vivre dans le sol. Ils peuvent sortir.
1: C'est pas pour se faire repérer par les lutins ?
2: Ils se font pas tous voir, en effet.
1: Ça veut dire si nous, dans la vraie vie, on va dire, on allait creuser. Ça veut dire qu'on pourrait trouver des statues de eux, par exemple, en dessous de la terre. Que les hommes, à l'ancien, quand ils ont fabriqué.
2: Ça me fait plaisir ce dont tu parles, Léo. Dans l'absolu, des statues, on n'en a pas beaucoup trouvé au Tio. Par contre, on a retrouvé des machines, des outils et des objets. Mais les archéologues, ceux qui creusent dans le sol pour trouver des choses anciennes, c'est exactement ce que tu racontes qu'ils font. Lorsqu'on fait des travaux, on creuse dans le sol et on remarque s'il y a des choses anciennes. Ça arrive des fois de trouver des statues.
1: Ça veut dire dans les mines. Dans les mines, on peut dire, quand nous, par exemple, on est allé visiter vers la CN2, tout ça. Ça veut dire que où il y avait de l'eau, mais profond, ça veut dire les hommes, c'est où ils ont trouvé des fois des machines, par exemple, des lutins.
2: Ouais,
1: mais apparemment, je crois, j'avais déjà entendu une légende que un homme a vu un lutin marcher une fois.
2: Oh, j'ai jamais entendu ça, moi. Oh là, t'as trop de la chance. Hein. Moi, ça fait faire des années que je travaille aux mines du Tio. Des lutins, j'en ai encore jamais croisé. Oh, c'est trop bien que tu connaisses quelqu'un qui pense en avoir vu. Hein. C'est génial. Aujourd'hui, il y a des endroits où on a du mal à aller puisqu'il y a des parties de la mine qui sont inondées. À l'époque, soit les mineurs arrivaient à enlever l'eau avec des machines de pompage.
1: Je crois savoir c'est quoi.
2: Les lutins, eux, ils n'ont pas de problème avec l'eau. Il y en a certains qui soit ont des pouvoirs magiques pour dévier la trajectoire de l'eau qu'elle coule ailleurs, soit certains qui arrivent à se déplacer à travers l'eau, mais comme nous, on arriverait à se déplacer en plein air.
1: Moi, je crois que c'est normal, parce qu'en fait, du coup, il a trop plu, et ben l'eau, elle est venue, mais eux, ils avaient cru des pluies, que ça allait aller dans l'autre côté de la terre, ça veut dire ça allait en bas. Ça descendait tout en bas. Et du coup, eux, ils ont essayé d'y aller l'autre côté de la montre en creusant. Apparemment, j'ai entendu ça.
2: Oui.
1: Et est-ce que c'est vrai que il y a, je sais pas moi, il y a dans un autre pays, il y a un ami, son frère, il est grand, il fait des vidéos YouTube, mais il l'a jamais filmé. Il est allé dans une mine où il y avait de l'eau. Il a nagé, mais il avait une combi.
2: Oh.
1: Et après.
2: Ça se fait ça.
1: Mais il fait gaffe parce que apparemment l'eau elle est peut-être toxique.
2: Dangereux.
1: Elle est peut-être toxique parce que les hommes eux ils avaient peut-être pas de douche et du coup et ben l'eau peut-être elle était affectée par des microbes.
2: Bravo.
1: Du Covid.
2: De l'eau qui bouge pas. C'est de l'eau qui risque d'être contaminée parce qu'il risque d'y avoir tout un tas de poussière, tout un tas de saletés qui se mettent dedans et donc des maladies. L'eau qu'il faut boire, les enfants, c'est l'eau courante, c'est l'eau qui coule. Là, on est sûr qu'il n'y a pas de saleté dedans.
1: On enlève les microbes et un truc.
2: Oh,
1: c'est moi, quand j'ai...
2: Il n'y a même pas que des mines, il y a même des grottes.
1: Il y a aussi... Il faut jamais se baigner dans la... Comment ça s'appelle ? Tu vois, l'eau, elle passe...
2: La Moselle ?
1: Oui, la Moselle.
2: Ah.
1: Un jour, je me suis baignée. J'ai chopé un truc où ma gorge a gonflé. Je ne pouvais plus respirer pendant 10 minutes.
2: C'était une allergie ?
1: Non, c'était des microbes. Du coup, je suis allée en urgence. Et du coup, ils ont mis un truc pour aller voir dans ma gorge. Parce qu'en fait, ma gorge, elle était gonflée. Je ne pouvais plus respirer. Du coup, moi, je conseille à tout le monde de ne pas y aller dans l'eau quand...
2: Faut
1: elle bouge, l'eau. Quand l'eau, elle ne bouge pas, n'allez pas.
2: Le truc, c'est dans la Moselle, il y a des fois l'eau des égouts qui est balancée. Donc,
1: oui, et en plus...
2: choper une saleté qui vient de là.
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chercher la petite fille de français moyen, 6h52. Et on vend une recharge de MobiCart Orange, 35 euros plus 12 euros offerts. Elle est cédée à 30 euros. C'est à l'EHPAD du Thiaudère, 06 89 74 98 03. 06 89 74 98 03. Sylvie Alain vont arriver avec l'horoscope. Voici Alyosha Schneider, Julia. Moi.

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1: Bonjour à tous. Alors, quelle serait l'ambiance de cette journée ?
2: Bélier, si vous restez attentif dans votre travail, tout sera possible quant à votre évolution.
1: Taureau, une nouvelle arrive à grands pas. Elle pourrait bien changer le sens de votre avenir.
2: Gémeaux, les associations vous sont permises aujourd'hui, surtout au travail. Alors surtout, ne faites pas cavalier seul.
1: Cancer, acceptez ou lancez des invitations, c'est le moment de vous retrouver avec des amis.
2: Les lions, Mercure vous offre ses capacités d'adaptation. C'est donc le moment d'aller vers les autres et surtout de proposer d'échanger.
1: Vierge, il sera question de déménagement, de modification dans votre vie personnelle ou bien pour certains au sein de votre travail.
2: Balance, vous êtes très spirituel. Pourquoi pas, mais il faut quand même garder les pieds sur terre, surtout au travail.
1: Scorpion, vous êtes plutôt sur une bonne lancée et si vous ne vous découragez pas, eh bien vous irez plus loin que prévu.
2: Les Sagittaires, ne cherchez surtout pas ce qui ne va pas. Concentrez-vous surtout sur ce qui va bien.
1: Capricorne, vous aurez la fièvre acheteuse. Attention tout de même à vos finances.
2: Les Verseaux, les planètes vous poussent à vous accorder une pause bien méritée.
1: Enfin Poissons, les astres vous protègent. Vous êtes sous un bon climat astral. Bonne journée à tous. À demain, nous fêterons Roland.
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0: Radio des Ballons, nous sommes sur l'ensemble de nos centres émissions et il est exactement 7h en ce lundi 14 septembre. Le soleil se lèvera, parce qu'on n'y est pas encore, à 7h25. J'avais l'impression qu'il était levé. Bon, non, 7h25. Et nous fêtons, c'est le jour de la Sainte-Croix, alors nous fêtons Corneille et Cornaline Materne. J'en passais des meilleurs.
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0: La vie au pays de Remiremont et sa ceinture, et également au pays des lacs, exceptionnellement d'ailleurs ensemble, avec aussi Moselle Moselotte. Eh bien, il y a des rendez-vous, et notamment à Ventron, chapelle de Travexin, puisque ce sera la veillée corse, samedi 3 octobre à 20h. Réservation donc nécessaire sur le site www.ipac-cie.com. La Bresse, ça c'est une information service, puisqu'il y a un chantier actuellement, les travaux de réfection du pont du Beg, pour assurer la sécurité et la pérennité donc de l'ouvrage. Et puis, droit des femmes au fil du temps, portrait de Vosgienne, c'est au musée textile des Vosges, et ce sera bien tout au long de cet automne, quand l'automne va arriver, mais de toute façon, vous pouvez la voir en ce moment, bien sûr, au musée du textile de Ventron, exposition du conseil départemental des Vosges, avec ses archives départementales. L'entrée est tout de même payante. La recyclerie Annie Thiébaut à Saint-Étienne, avec vente de vêtements jusqu'au 16 septembre, vente au kilo sur tous les vêtements, remise spéciale sur articles signalés en recyclerie, visite de l'atelier tri textile et atelier upcycling, entrée gratuite sans inscription, et ce sera le mercredi 16 septembre à 14h. Donnez une seconde vie au tissu, venez créer votre broche unique et créative. C'est avec l'abri à Remiremont. Le premier triathlon de Remiremont, championnat Grand Est jeune et championnat Grand Est de relais mixte, samedi 19 et dimanche 20 septembre, toute la journée au plan d'eau. Informations et inscriptions pour le triathlon-remiremont.fr. La fête foraine, ce sera du 12 au 20 septembre au Champ de Mars, également à Remiremont, bien sûr. Et puis un concert trio Métamorphose, dimanche 27 septembre à 16h au Centre culturel Gilbert Zog, sans réservation, le tarif est de 15€. À noter les journées européennes du patrimoine, les 19 et 20 septembre, sur le thème patrimoine.

0: Alice par Eddie Mitchell, 7h08.
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0: Et il y aura dans le cadre de du réseau Jeunesse, samedi 19 septembre de 9h à 19h, à l'espace Belvédère à Remiremont, une journée consacrée au bilan des actions à l'Assemblée nationale et du Sénat. Les jeunes travailleront également au sein du groupe. Vous pouvez les rejoindre donc, et c'est donc communiqué par l'ami Daniel Dao. Voici Paul McCartney, Michael Jackson, Say, Say, Say.

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2: C'est aujourd'hui le 14 septembre. Nous allons parler grosse balle orange avec un grand nom du basket hexagonal, un certain Robert Busnel. Nous voilà ce 13 août 1948 à la Haringey Arena, cette salle au nord de Londres qui a accueilli les matchs de basket des Jeux Olympiques de 1948. C'est un jour de finale. Les États-Unis s'emparent presque comme d'habitude, vous allez me dire, de leur deuxième médaille d'or dans l'épreuve 12 ans après les JO de Berlin. Une victoire 65-21, une victoire sèche face à la France. Et oui, pour la première fois, elle monte sur la boîte aux Jeux Olympiques. Tout cela sous la houlette du sélectionneur français Robert Busnel. Né le 14 septembre 1914, du côté de Toulon, il a pas mal bourlingué sur les parquets boisés de France. Intérieur de formation, en tant que joueur, il a été multiples fois champion de France et évoluera à Mulhouse, à Cannes, à Grenoble, à Lyon ou encore au sein du Racing Club de France. En cette année 1948 et au JO de Londres, il est certes exclusivement sélectionneur, mais il est encore un international français. Son aventure, débutée en 1934 avec le maillot bleu sur les épaules, n'est pas totalement terminée. En effet, un an plus tard, il décroche à nouveau l'argent en tant que coach, mais aussi en tant que joueur lors du championnat d'Europe, face à l'Égypte, oui, l'organisateur même de cette compétition. Plus largement, Robert Busnel va devenir une figure incontournable du basket en France. Chef des sélections masculines et féminines jusqu'au milieu des années 50, devenu ensuite cadre fédéral et international, en 1965, il se laisse à aller coacher le Real Madrid durant une saison. À l'issue de ce dernier mandat, ce sont au sein des institutions que Busnel décide de s'engager. Devenant président de la Fédération française, durant 14 ans, il prend la présidence de la Fédération internationale entre 1984 et 1990. Surnommé par la presse de saint patron du basket, elle ne s'y trompe à peine quand, après la mort tragique du dirigeant en 1991 dans un accident de voiture, on renomme la Coupe de France le trophée Robert Busnel. Une telle aura qui ne serait complète sans son intronisation au temple de la renommée de la FIBA pour un des pionniers des premiers succès du basket tricolore sur le plan international. Allez, quant à nous, on se donne rendez-vous demain pour d'autres histoires d'un jour avec Mémoire Sport.

Hélène Segarra et Laura Pausini, on n'oublie jamais rien, on vit avec. Oh, belle philosophie, 7h18. La section gym volontaire de la Maison de la, des Jeunes et de la Culture reprend ses cours sous la conduite d'Edith aujourd'hui de 10h30 à 11h30. Salon Omnisports Maurice Schoenacker et le jeudi de 10h15 à 11h15. Les inscriptions peuvent se faire sur place. Michel Delpech, le chasseur.

Chasseur de Michel Delpech à 7h21. Il y a une vente de vêtements jusqu'au 16 septembre à la recyclerie Annie et Thiébault à Saint-Étienne. Et mercredi 16 septembre à 14h, visite de l'atelier de tri textile et atelier upcycling. Et donner une seconde vie au tissu. Venez créer votre broche unique et créative avec l'abri. Donc, remise spéciale sur article signalé en recyclerie, vente au kilo sur tous les vêtements jusqu'au 16 septembre. Donc, profitez-en parce que ça approche. Hein. Et pour plus d'infos, 03 29 36 97 55. Tom Kazak arrive avec les courses. Morcheba, Blindfold. 3.

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2: Bonjour, bonjour à tous. 14 concurrents âgés de 6 à 11 ans n'ayant pas gagné 350 000 euros ont rendez-vous sur les 2550 mètres du parcours corde à droite à l'hippodrome de Beaumont-de-Lomagne à l'occasion du quintet. Plus de ce lundi 14 septembre 2026. Départ prévu 13h55. En tête de notre sélection, le 14, Japlou Turgot, cheval de classe de l'épreuve, il visera la victoire. Suivi du 13, Cool Chronos, qui redescend de catégorie avec de légitimes ambitions. Le 7, I'm Eagle, va évoluer sur une piste à son entière convenance. Le 3, Gerben, toujours en léger retard de gain à mon sens. Et enfin le 12, Jeff de Montpaz, à la faveur de son engagement, il complétera notre sélection. Une sélection que vous pouvez retrouver sur ma chaîne YouTube Tom Kazak, les pronostics hippiques avec mes dernières minutes. Donc notre choix aujourd'hui, premier le 14, Japlou Turgot. Second le 13, Cool Chronos. Troisième le 7, I'm Eagle. Quatrième le 3, Gerben. Cinquième le 12, Jeff de Montpaz. Le second choix le 11, le 9 et le 10. Et à vous la fortune.
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3: Avec Radio des Ballons, voici les offres d'emploi de notre secteur vosgien.
16: L'entreprise Jérôme Dieudonné du TIO recherche un conducteur d'engin BTP. C'est un contrat à durée déterminée de 3 mois à 35 heures par semaine. Contrat évolutif, un poste qui est ouvert aux débutants avec une formation CAP, BEP ou équivalent en travaux publics. Et il faut être également titulaire du permis. Le restaurant La Gourmandise à Cournimont vous propose un poste de serveur en restauration. C'est pour un CDI à temps partiel, 30 heures par semaine. C'est un poste pour le service du soir à pourvoir dès que possible. Un an d'expérience est souhaité. La mini-crèche Les Petits Amis de Oui Oui, située à La Bresse, est à la recherche d'un animateur petite enfance. Pour un contrat à durée déterminée de 3 mois, 35 heures par semaine, ouvert aux débutants, avec formation CAP, BEP, petite enfance. Et puis toujours dans ce même établissement, la crèche recherche également un agent de service polyvalent pour un CDD de 3 mois à 35 heures par semaine, avec une expérience d'au moins 6 mois. La maison de retraite L'Accueil à Remiremont est à la recherche d'un aide-soignant ou AVS pour un poste en CDI à 35 heures par semaine, poste ouvert aux débutants avec formation CAP, BEP ou équivalent. L'entreprise Royal 88 à Remiremont est à la recherche d'un équipier polyvalent de restauration rapide. C'est pour un CDD de 3 mois à 35 heures par semaine. 3 mois d'expérience sont demandés. Ouverture aux débutants si motivés. L'Académie de Nancy-Metz recrute pour le lycée professionnel Camille Claudel de Remiremont un professeur associé en hôtellerie et technique culinaire pour un CDD de 12 mois à temps partiel, 9 heures par semaine. Il faut être diplômé d'un bac plus 2 ou plus 3 et au moins 5 années d'exercice professionnel dans la spécialité concernée. La maison Till à Remiremont est à la recherche d'un vendeur ou vendeuse en chocolaterie. C'est pour un poste en CDI à temps partiel, 24 heures par semaine. On vous demande 2 ans d'expérience en vente et distribution, formation CAP et BEP. Il faut être également titulaire du permis. Un colporteur de presse est recherché sur le secteur de Saint-Amé, le syndicat, disponible de suite. Vous travaillerez du lundi au dimanche de 3h45 à 6h en tant que profession libérale. Poste ouvert aux débutants, il faut être véhiculé. À la papeterie d'Arche, un aide conducteur bobineuse est recherché pour une mission intérimaire de 10 mois, un travail à 35 heures par semaine. Il faut avoir une formation CAP, BEP ou BAC à dominante technique ou papetière. Le CACES pont roulant et puis R485 catégorie 1, avec également 4 ans d'expérience.
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Les titres de Vosges Matin à la une, la belle histoire du week-end, handicap, un défi de 70 km en Joëlette. Six jeunes en situation de handicap ont bouclé l'épreuve de 70 km de l'Infernal Trail des Vosges en Joëlette, accompagnés par une quarantaine de coureurs, un défi sportif et solidaire, riche en émotions, que les amis du Sautré espèrent pousser jusqu'aux 100 km en 2027. Photo de Victor Salvador, c'est en page 7. Saint-Michel-sur-Meurthe, affaire Liliane Coinchelin, sans le corps, le mystère reste entier, c'est en page 4. En Vosges, page 2 et 3, la musique en milieu rural se réinvente, photo de Jérôme Imbrecht. Contrexéville, page 48, Anthony Aubé raconte une vie hors norme. Course nature, en page 32, Anne-Sophie Antoine de Koh-Lanta à l'Infernal, photo de Jérôme Imbrecht. Le journal de Saint-Dié-en-Mirmont ou d'Épinal, La Plaine, avec Gérard May, trois clubs de football mutualisent leurs moyens, photo de Chantal Beaune. Et puis Ramon Chant, cinq clarinettes dans le Guinness World Records, photo de François Vincent.

0: Sophia Saïdi, je crois que la vie est 7h37.
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0: Oui, organisé par Beautiful Sport, société de Watermel en Belgique. Sachez qu'il y aura ce qu'on appelle le Giro, une course cycliste qui passera par la commune du Tillot. C'est un contre-la-montre, hein, jeudi, environ 350 coureurs. Et ça passera entre 9h et 13h dans les rues de la Pêcherotte, rue du Taco, avenue de la Résistance. Et puis le départ se fait de la brasserie du Creux de l'Ours pour une arrivée à Amelisée. Alors il y aura le lendemain donc l'étape des 1000 étangs et on trouvera à peu près le même parcours, donc le vendredi puis le samedi. Le Giro est à Presnes, environ 350 coureurs également qui là viendront de Bussan pour d'ailleurs terminer sur Bussan. Bon, on aura raison de reparler de tout cela quand même, c'est un petit peu quand même important. Ils ne connaissent pas ici vraiment. Bonne journée à toutes et à tous avec Offenbach et Star Sailor, For to the Floor.

0: Mylène Farmer, Libertine, 7h42.
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0: Et avec l'AFPA et la CARSAT, bienvenue à la retraite. Et ce sera jeudi 17 septembre, 20 rue Charlet-Remiremont, donc à l'AFPA, de 9h à midi, animé par l'AFPA Grand Est et financé par la CARSAT Nord-Est. Parcours qui se décline en 4 ateliers répartis sur 3 jours et demi. Alors découvrez tout cela donc, en téléphonant et en appelant bien sûr l'AFPA donc à Remiremont. Offenbach et Star Sailor, Fall to the Floor.

Du Tillot à Château-Lambert, les filons sous la frontière, quelle histoire! Eh bien, ce sera une conférence, avec l'équipe habituelle des mines, Francis Pierre, évidemment, président de la Société d'études et de sauvegarde des anciennes mines, responsable des fouilles sur le site minier du Tillot. Ce sera à la médiathèque du Tillot, salle Jean-Paul Sac. Si des contestations de propriété ont été souvent rencontrée entre territoires miniers, un cas très particulier, peut-être unique, est attesté durant 2 siècles sur les limites de la Lorraine et de la Bourgogne. À découvrir. The Jones Girls, A Night Over Egypt.

0: The Jones Girls, Night Over Egypt. Il est quasiment 8h moins 10, oui, un petit peu, à une minute près, hein, parce que je ne vois pas clair ce matin. Eh bien, nous sommes le lundi 14 septembre, ça j'en suis sûr. Le soleil s'est levé à 7h25 et se couchera à 20h07, le jour de la Sainte-Croix. En fait aussi, les corneilles, cornalines et encore maternes.
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0: Que s'est-il passé un 14 septembre en 1911 d'attentat à Kiev contre le président du Conseil russe Piotr Stolypine qui meurt 4 jours plus tard. En 1926, la naissance du romancier Michel Butor qui est mort le 24 août 2016. En 1927, la mort de la danseuse Isadora Duncan. En 1959, Jacques Brel enregistre la valse à Milton. En 1960, fondation de l'OPEP, l'Organisation des pays exportateurs de pétrole. En 1982, mort accidentelle de la princesse Grace de Monaco. En 1982, assassinat du président libanais Béchir Gemayel. Bonne journée en tous les cas à toutes et à tous. Dis Pépé, si on ne boit pas, si on ne fume pas, si on se couche tôt, si on mange des épinards sans beurre, est-ce qu'on peut vivre jusqu'à 100 ans ? Sûrement, fiston, sûrement. Mais que la vie doit paraître longue. Sylviane avant d'arriver avec l'horoscope, Stanislas, la vie des autres.

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1: Bonjour à tous. Alors, quelle serait l'ambiance de cette journée ?
2: Bélier, si vous restez attentif dans votre travail, tout sera possible quant à votre évolution.
1: Taureau, une nouvelle arrive à grands pas. Elle pourrait bien changer le sens de votre avenir.
2: Gémeaux, les associations vous sont permises aujourd'hui, surtout au travail. Alors surtout, ne faites pas cavalier seul.
1: Cancer, acceptez ou lancez des invitations, c'est le moment de vous retrouver avec des amis.
2: Les lions, Mercure vous offre ses capacités d'adaptation. C'est donc le moment d'aller vers les autres et surtout de proposer d'échanger.
1: Vierge, il sera question de déménagement, de modification dans votre vie personnelle ou bien pour certains au sein de votre travail.
2: Balance, vous êtes très spirituel. Pourquoi pas, mais il faut quand même garder les pieds sur terre, surtout au travail.
1: Scorpion, vous êtes plutôt sur une bonne lancée. Et si vous ne vous découragez pas, eh bien vous irez plus loin que prévu.
2: Les Sagittaires, ne cherchez surtout pas ce qui ne va pas. Concentrez-vous surtout sur ce qui va bien.
1: Capricorne, vous aurez la fièvre acheteuse. Attention tout de même à vos finances.
2: Les Verseaux, les planètes vous poussent à vous accorder une pause bien méritée.
1: Enfin Poissons, les astres vous protègent, vous êtes sous un bon climat astral. Bonne journée à tous, à demain, nous fêterons Roland.
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Il est exactement 8h. Et en principe, après l'actualité, nous retournons au forum de Remy Roman. L'actualité en ce lundi vers 6h du soir hier à Saint-Étienne. Une course-poursuite s'est engagée entre la police et un motard, un toxico de 19 ans. Le motard va même percuter deux policiers qui ont été légèrement blessés. Mais c'est là qu'il abandonne la moto et est rattrapé par les forces de l'ordre. Et un troisième policier a été à nouveau blessé. La suite aujourd'hui. Samedi vers midi et demi, un blessé léger alors que les participants à la Fernetaille traversent la chaussée. Une automobile est percutée par l'arrière alors que la première s'est arrêtée pour laisser passer les athlètes. L'un des deux conducteurs, donc je vous l'ai dit, a été légèrement blessé. Un conducteur, cette fois, prend la suite à Charmes à 5h30 du matin hier à la sortie du Discopolis. Mais ce chauffeur perd le contrôle de sa voiture et emboutit alors trois voitures en stationnement. Il prend la fuite, laissant les passagers, deux femmes de 18 ans et un homme de 19, légèrement blessés. Mais au final, le conducteur n'a pas été retrouvé. La mort d'un garçon, nous en avions parlé, de 14 ans, sur le site des friches des papeteries du Souche à Hanoul. Samedi 29 août, c'est le plancher qui a cédé et provoqué la mort du jeune. Une partie du site va d'ailleurs être réhabilitée, mais il est dangereux de s'aventurer dans ces friches. À nous encore, samedi 9h30 du matin, une voiture conduite par un homme de 82 ans a renversé une piétonne de 86 près du Super U. La victime est blessée à une cheville. Un homme ivre, sans domicile fixe, de 39 ans, vendredi près de la gare d'Épinal vers 7h30 du soir, est interpellé par la police municipale. Mais arrivé à l'hôpital, il réussit à fracturer un doigt d'une policière. Un second policier a également été blessé. L'homme sera au tribunal cette semaine. Un entrepreneur du Valtain qui a la soixantaine est tombé suite à la rupture d'une plaque sur la toiture sur laquelle il se trouvait à Senède, en pleine des Vosges. Léon Froment, là c'est plus souriant, 21 ans de Gondreville, a été élu Miss Lorraine à Amnéville et à bientôt pour Miss France et puis peut-être dans nos studios. Décès d'André Garnier, né Tabusso, 93 ans, obsèques mercredi à 15h à l'abbatiale de Remiremont. Michel Thomas, 85 ans, obsèques mardi à 14h30 à l'église de Docel. Alice Ribeiro, 57 ans, obsèques demain mardi à 10h à l'église de Ramonchamp. Obsèques d'André Garnier, né Tabusso, 95 ans, mercredi à l'abbatiale de Remiremont. Jacques Mathieu, 86 ans, mardi à 10h30 à l'église d'Éloi. Madeleine Romarine et Grivois, 90 ans, ce lundi à 10h à l'église de Plombières. Daniel Courvoisier, 78 ans, ce lundi à 14h30 à l'église de Ramonchamp. Du sport comme chaque lundi, en football, Strasbourg-Monaco en Ligue 1, 1 partout. En Ligue 2, Nancy a été battu par Reims, 2-1. Et puis le Sochaux a battu Nantes 1-0. En cyclisme,

0: Joan Mel, que nous connaissons bien ici, a remporté la victoire. Et chez les femmes, Sarah Lousteau, il y a bien d'autres compétitions, mais vous trouverez les résultats sur Internet bientôt. Immédiatement. Moto, Romain Fèvre, deuxième au championnat du monde. Il est de toute façon vice-champion.
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2: Nous voici avec la présidente du festival, parce qu'ici, sur ce stand, on fait un festival, c'est bien ça ?
3: Oui, tout à fait. Bonjour. Donc, c'est le festival, le Carnaval Vénitien de Remiremont.
2: Festival qui existe depuis combien d'années ?
3: Eh bien, l'année prochaine, 2027, ce sera l'anniversaire de la 30e édition.
2: Ouais, quand même.
3: Oui, puisque le Carnaval a été créé en 1996. Bon, bien entendu, on enlève les deux années Covid, 2020-2021. Donc, 30e édition, 2027.
2: Et c'est un festival qui est allé grandissant au fil des ans. Hein.
3: Oui, au départ, il a démarré avec 30 costumés en 1996. Il a augmenté tout doucement chaque année. Et pour arriver 30 ans plus tard à pratiquement 430 costumés.
2: Et toujours un public très nombreux.
3: De plus en plus nombreux, puisque c'est surtout par le bouche à oreille que s'est fait connaître le Carnaval Vénitien. Donc les personnes reviennent l'année suivante avec des amis, avec la famille. On parle autour d'eux. Aussi permettent aux autocaristes d'organiser des voyages pour la journée ou voire même sur deux journées. Et ça permet de faire rayonner le carnaval et l'association dans tout le Grand Est, et je dirais jusqu'au Luxembourg, Belgique et l'Allemagne.
2: Alors on essaie tous les ans un peu d'innover ?
3: On essaie d'innover, d'apporter des nouveautés. Cette année, on avait apporté la nouveauté de faire un son et lumière le vendredi soir, identique au samedi soir. De changer les horaires du défilé et de la parade sur les estrades, de la faire en continu pour éviter les temps d'attente qui sont toujours trop longs pour les costumés. D'agrandir le marché vénitien aussi. Et la grande innovation cette année, c'était de faire l'ouverture du carnaval le jeudi soir avec le concert inaugural qu'habituellement on faisait le samedi d'avant. Et ça a permis de faire participer plus de costumés pendant ce concert et d'offrir aussi ce concert au public beaucoup plus nombreux.
2: Donc beaucoup de travail en perspective pour le prochain festival.
3: Oui, beaucoup de travail, beaucoup d'idées, puisque il va falloir marquer le coup pour le 30e anniversaire.
2: Ça nécessite beaucoup de travail de préparation ?
3: Eh bien, on a 9 mois de préparation, comme on dit, 9 fois pour préparer le bébé, pour lui donner naissance. Donc oui, on a des réunions du comité organisateur toutes les 3 semaines. C'est très régulier et puis oui, c'est un travail constant, les rendez-vous avec différents prestataires, avec différents organismes, différentes associations. C'est un travail de toute l'année.
2: Et beaucoup de monde pour aider justement, pour participer à cette organisation, disons, avant justement les grands jours.
3: On a de la chance, nous avons de la chance d'avoir beaucoup de bénévoles. On était cette année à 110 bénévoles. Pour permettre de mettre en place l'exposition, de mettre en place toute la logistique pour le vestiaire, d'accueillir les costumés. Donc oui, on a de la chance, on a 110 bénévoles. On a chiffré, ça représente quand même plus de 5000 heures de temps passé, de bénévolat. Et franchement, moi je dis toujours un grand, grand merci à ces personnes qui donnent de leur temps, parce que sans eux, le carnaval ne pourrait pas exister. On a besoin des costumés vénitiens pour faire vivre le festival, mais on a aussi besoin des bénévoles pour mettre toute cette mise en place.
2: Alors justement, à propos de temps, quel temps fera-t-il au prochain festival ?
3: Alors si vous pouviez me donner la recette pour avoir le beau temps, je suis preneuse.
2: Merci et à très bientôt.
3: Merci beaucoup Radio des Ballons.
2: Nous voici toujours à ce forum de Remiremont avec un personnage haut en couleur, puisqu'il est autre que le président national du club vosgien. D'ailleurs, comment peut-il y avoir un président national au club vosgien ?
4: Eh bien voilà, c'est une fédération qui est aujourd'hui la deuxième fédération de randonneurs de France, après la Fédération française de la randonnée. C'est aussi la plus ancienne fédération de France, puisqu'elle a été créée il y a plus de 150 ans. Et aujourd'hui, ben, on a la fierté.

0: possibilité de, d'entretenir 22 000 km de sentier sur le Grand Est, d'avoir, d'avoir 133 associations sur ce Grand Est, et puis de travailler aussi pour le dynamisme des collectivités, des villages, puisqu'on organise des balades deux, trois fois par semaine depuis de très nombreuses années.
1: Et tu es aussi l'éminent président du club de Remiremont.
0: Voilà. Donc là aussi, c'est une grande fête qui se prépare en 2027, puisque le club de Remiremont va organiser ses 100 ans de présence. Donc on va faire une grande fête, on va rassembler tous les clubs vosgiens du Grand Est et on va essayer de faire que cette fête soit la plus belle possible pour mon départ, puisque j'ai décidé de quitter le club vosgien en 2027.
1: Oula !
0: Oui, c'est vrai. Mais à un moment donné, il faut aussi tourner la page et passer à d'autres projets.
1: Tu vas aller où alors ? Quel projet ?
0: Les projets, c'est un peu secret.
1: Le cyclisme, Tour de France ?
0: Non, pas du tout. C'est me mettre à mes distractions d'étudiant, c'est-à-dire faire de l'écriture.
1: Ah ben, étudiant, ça te va bien, oui.
0: De l'écriture, écrire des livres. Pas des romans, mais des livres très intéressants sur des belles histoires qui se sont déroulées dans ce beau pays.
1: Ah ben voilà qui va nous passionner. Tu nous reviendras nous voir, bien sûr.
0: Absolument. On se donne rendez-vous dans un an.
1: Nous voici avec Ophélie au club qui s'appelle Pointes et Entrechats. De quoi s'agit-il ?
2: Eh ben, c'est une association de danse, danse classique, danse street jazz et danse contemporaine qui existe depuis 15 ans maintenant, basée à Remiremont. Et puis pour tous les niveaux, du petit comme les grands, les débutants, adultes ou enfants, les intermédiaires et même les niveaux avancés qui ont envie de partager ce moment de passion, danser et de plaisir aussi.
1: On y fait un peu toutes les danses alors ?
2: On y fait trois styles de danse effectivement. Ouais, plutôt ce qu'on appelle les danses dites académiques. Donc la danse classique, la danse street jazz et le contemporain.
1: D'accord. Il y a combien d'adhérents ?
2: L'année dernière, on était un petit peu plus de 90. Et là, avec le forum, on a fait 50 adhérents supplémentaires.
1: Ah, c'est une affaire qui marche.
2: C'est une affaire qui marche et qui marche de mieux en mieux. Ça fait plaisir.
1: Et il y a une répartition ? Combien d'hommes, combien de femmes ?
2: On est majoritairement des femmes. Et oui, la danse fait toujours peur aux hommes, malheureusement. Alors que ça reste une activité sportive, artistique, qui est bien sûr ouverte aux hommes.
1: Mais on est loin de la parité, là.
2: On est loin de la parité. Après, est-ce qu'il y a besoin de parité pour danser, pour s'exprimer ? Je ne suis pas sûre. Malheureusement, il y a encore beaucoup de préjugés dans la danse. Et on, à notre niveau amateur, on essaye aussi effectivement d'aborder et de donner envie à tout le monde, effectivement, tous les gens.
1: Mais avoir le stand de loin, avoir les chaussures, je croyais qu'on était dans le patinage artistique, mais pas du tout.
2: Bah pas du tout. Vous trouvez que ça ressemble au patin ?
1: Vu de loin, oui.
2: Ça a le même nom. On appelle ça, dans le langage familier, les patins, effectivement. Oui.
1: Et donc, le club existe depuis un bon moment. Et on y va, on y entre comment ?
2: Bah écoutez, vous y entrez en poussant la porte de l'association, en essayant déjà dans un premier temps, puisque vous avez un cours gratuit pour essayer, voir si ça vous convient. Et puis ensuite, c'est 1-2 cours par semaine, 3 cours en fonction de la discipline qu'on a envie de faire. Et en rejoignant l'association Pointes et Entrechats avec une cotisation à l'année. Ouais.
1: C'est cher ?
2: Je ne vais pas vous mentir, ce n'est pas une activité qui est pas très chère. Mais pourquoi ? Parce qu'on a des professeurs qui sont de qualité, qui sont des anciens, vrais pros de l'activité. Et puis, on est très, très peu aidé aussi. On n'a pas une vraie fédération, en tout cas pour notre partie, je parle, qui a des moyens inconsidérés. Donc oui, on a quand même une cotisation assez chère. Maintenant, on accepte tous les moyens de paiement, la carte Zap, le pass sport et également les bons CAF. Donc même pour les petites bourses, on essaye d'être accessible à tous.
1: Et tout se passe à Remiremont ?
2: Tout se passe à Remiremont, à l'espace Belvédère, donc avec la commune qui nous permet d'avoir une belle salle de danse, qui est très courtisée malheureusement. On aurait besoin de plus avec le nombre d'adhérents qui augmente. Et puis également un cours qui est un peu excentré au niveau du gymnase de Béchamp pour le cours de danse contemporaine.
1: Eh bien bravo, et puis peut-être à très bientôt, hein. Faut pas hésiter à nous contacter bien sûr.
2: On n'hésitera pas, c'est gentil, merci.
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1: Est-ce que les lutins vivent dans la grotte ou en surface ?
2: Ils passent du temps en surface, mais pas tout le temps. La plupart du temps, ils vont vivre dans le sol.
1: C'est pas pour
2: ils peuvent sortir.
1: C'est pas pour se faire repérer par les lutins ? Par les...
2: Ils se font pas tous voir, en effet.
1: Ça veut dire si nous, dans la vraie vie, on va dire, on allait creuser. Ça veut dire qu'on pourrait trouver des statues de eux, par exemple, en dessous de la terre. Que les hommes, à l'ancien, quand ils ont fabriqué.
2: Ça me fait plaisir ce dont tu parles, Léo. Dans l'absolu, des statues, on n'en a pas beaucoup trouvé au Tio. Par contre, on a retrouvé des machines, des outils et des objets. Mais les archéologues, ceux qui creusent dans le sol pour trouver des choses anciennes, c'est exactement ce que tu racontes qu'ils font. Lorsqu'on fait des travaux, on creuse dans le sol et on remarque s'il y a des choses anciennes. Ça arrive des fois de trouver des statues.
1: Ça veut dire dans les mines. Dans les mines, on peut dire, quand nous, par exemple, on est allé visiter vers la CM2, tout ça. Ça veut dire que où il y avait de l'eau, mais profond, ça veut dire les hommes, c'est où ils ont trouvé des fois des machines, par exemple, des lutins.
2: Ouais,
1: mais apparemment, je crois, j'avais déjà entendu une légende que un homme a soi-disant vu un lutin marcher une fois.
2: Oh, j'ai jamais entendu ça, moi. Oh là, t'as trop de la chance. Ouais. Moi, ça fait faire des années que je travaille aux mines du Tio, des lutins, j'en ai encore jamais croisé. Oh, c'est trop bien que tu connaisses quelqu'un qui pense en avoir vu un. Hein. C'est génial. Aujourd'hui, il y a des endroits où on a du mal à aller, puisqu'il y a des parties de la mine qui sont inondées. À l'époque, soit les mineurs arrivaient à enlever l'eau avec des machines de pompage.
1: Je crois savoir c'est quoi.
2: Les lutins, eux, ils n'ont pas de problème avec l'eau. Il y en a certains qui soit ont des pouvoirs magiques pour dévier la trajectoire de l'eau qu'elle coule ailleurs, soit certains qui arrivent à se déplacer à travers l'eau, mais comme nous, on arriverait à se déplacer en plein air.
1: Moi, je crois que c'est normal, parce qu'en fait, du coup, il a trop plu, et ben l'eau, elle est venue, mais eux, ils avaient cru des pluies, que ça allait aller dans l'autre côté de la terre, ça veut dire ça allait en bas. Ça descendait tout en bas. Et du coup, eux, ils ont essayé de y aller l'autre côté de la montre en creusant. Apparemment, j'ai entendu ça.
2: Oui.
1: Et est-ce que c'est vrai que il y a, je sais pas moi, il y a dans un autre pays, il y a un ami, son frère, il est grand, il fait des vidéos YouTube, mais il l'a jamais filmé. Il est allé dans une mine où il y avait de l'eau. Il a nagé, mais il avait une combi.
2: Oh.
1: Et après.
2: Ça se fait ça.
1: Mais il faut y faire gaffe parce qu'apparemment, l'eau, elle est peut-être toxique.
2: Dangereux.
1: Elle est peut-être toxique parce que les hommes, eux, ils avaient peut-être pas de douche. Et du coup, l'eau, peut-être, elle était affectée par des microbes.
2: Bravo,
1: du Covid.
2: De l'eau qui bouge pas. C'est de l'eau qui risque d'être contaminée parce qu'il risque d'y avoir tout un tas de poussière, tout un tas de saletés qui se mettent dedans et donc des maladies. L'eau qu'il faut boire, les enfants, c'est l'eau courante, c'est l'eau qui coule. Là, on est sûr qu'il n'y a pas de saletés dedans.
1: On enlève les microbes et un truc.
2: Oh, bon.
1: C'est moi, quand j'ai...
2: Il n'y a même pas que des mines, il y a même des grottes.
1: Il y a aussi... Il faut jamais se baigner dans la... Comment ça s'appelle ? Tu vois, l'eau, elle passe...
2: La Moselle ?
1: Oui, la Moselle.
2: Ah.
1: Un jour, je me suis baignée. J'ai chopé un truc où ma gorge a gonflé. Je ne pouvais plus respirer pendant 10 minutes.
2: C'était une allergie ?
1: Non, c'était des microbes. Du coup, je suis allée en urgence. Et du coup, ils ont mis un truc pour aller voir dans ma gorge. Parce qu'en fait, ma gorge, elle était gonflée. Je ne pouvais plus respirer. Du coup, moi, je conseille à tout le monde de ne pas y aller dans l'eau quand...
2: Faut
1: elle bouge, l'eau. Quand l'eau, elle ne bouge pas, n'allez pas.
2: Le truc, c'est dans la Moselle, il y a des fois l'eau des égouts qui est balancée. Donc,
1: oui, et en plus...
2: choper une saleté qui vient de là.
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1: L'éphéméride, c'est tout de suite. Le 14 septembre, c'est la Sainte-Croix, exaltation de la croix. C'est une des plus anciennes solennités liturgiques de l'Église qui se célébrait déjà au IVe siècle à Jérusalem. Les naissances du 14 septembre, Morten Arquette du groupe AA. Lionel Nae, le joueur de rugby. Alberto Corda, le photographe cubain. En 1931, Alain Cavalier, le cinéaste. En 1922, Michel Auclair, l'acteur. En 1910, Gaston Defer, l'homme politique. Les décès. En 2018, Ziena Merton, l'actrice britannique. En 2012, Jacques Antoine, l'homme de télévision et de radio. Il a créé et produit de nombreuses émissions, dont plus de 150 jeux télévisés et radiophoniques. En 2009, Patrick Swayze, l'acteur, danseur, chanteur et producteur. En 2007, Jacques Martin, l'imitateur, chanteur, écrivain et réalisateur. En 2005, Louis Aymar, le coureur cycliste. En 1994, Alain Bernardin, le fondateur du Crazy Horse, l'époux de Love Amour. En 1982, Grace Kelly, la princesse de Monaco. En 2008, c'est la visite du pape Benoît XVI à Lourdes. Il a célébré une messe devant 150 000 fidèles venus du monde entier. En 2007, en sport, le français Teddy Riner est sacré champion du monde de judo des plus de 100 kilos à Rio de Janeiro. En 2003, les Suédois prononcent à 56% contre l'introduction de la monnaie unique, l'euro, dans leur pays. En 1994, c'est la sortie en salle du film Léon, réalisé par Luc Besson avec Jean Reno dans le rôle principal. En 1987, c'est le premier journal télévisé sur la chaîne 5 en France. En 1886, c'est le dépôt du brevet de la machine à écrire à ruban. Et le dicton « À la Sainte-Croix, cueille tes pommes et goule tes noix ». S'il gèle à la Sainte-Croix, le plus gros des fruits mourra.

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5: Radio des Ballons, ensemble, nos centres émissions 8h30. L'actualité en ce lundi, vers 6h du soir hier à Saint-Étienne, une course-poursuite s'est engagée entre la police et un motard, un toxico de 19 ans. Le motard va même percuter deux policiers qui ont été légèrement blessés, mais c'est là qu'il abandonne la moto et est rattrapé par les forces de l'ordre. Et un troisième policier a été à nouveau blessé. La suite aujourd'hui. Samedi vers midi et demi, un blessé léger alors que les participants à la Fernetaille traversent la chaussée. Une automobile est percutée par l'arrière alors que la première s'est arrêtée pour laisser passer les athlètes. L'un des deux conducteurs, donc je vous l'ai dit, a été légèrement blessé. Un conducteur, cette fois, prend la suite à Charmes à 5h30 du matin hier à la sortie du Discopolis, mais ce chauffeur perd le contrôle de sa voiture et emboutit alors trois voitures en stationnement. Il prend la fuite, laissant les passagers, deux femmes de 18 ans et un homme de 19, légèrement blessés. Mais au final, le conducteur n'a pas été retrouvé. La mort d'un garçon, nous en avions parlé, de 14 ans, sur le site des friches des papeteries du Souche à Hanold, samedi 29 août. C'est le plancher qui a cédé et provoqué la mort du jeune. Une partie du site va d'ailleurs être réhabilitée, mais il est dangereux de s'aventurer dans ces friches. À nous encore, samedi 9h30 du matin, une voiture conduite par un homme de 82 ans a renversé une piétonne de 86 près du Super U. La victime est blessée à une cheville. Un homme ivre, sans domicile fixe, de 39 ans, vendredi près de la gare d'Épinal vers 7h30 du soir, est interpellé par la police municipale. Mais arrivé à l'hôpital, il réussit à fracturer un doigt d'une policière. Un second policier a également été blessé. L'homme sera au tribunal cette semaine. Un entrepreneur du Valtain qui a la soixantaine est tombé suite à la rupture d'une plaque sur la toiture sur laquelle il se trouvait à Senède, en pleine des Vosges. Léon Froment, là c'est plus souriant, 21 ans de Gondreville, a été élu Miss Lorraine à Amnéville et à bientôt pour Miss France et puis peut-être dans nos studios. Décès d'André Garnier, né Tabusseau, 93 ans, obsèque mercredi à 15h à l'abbatiale de Remiremont. Michel Thomas, 85 ans, obsèque mardi à 14h30 à l'église de Docelles. Alice Ribeiro, 57 ans, obsèque demain mardi à 10h à l'église de Ramonchamp. Obsèque d'André Garnier, né Tabusseau, 95 ans, mercredi à l'abbatiale de Remiremont. Jacques Mathieu, 86 ans, mardi à 10h30 à l'église d'Éloi. Madeleine Romary, née Grivois, 90 ans, ce lundi à 10h à l'église de Plombières. Daniel Courvoisier, 78 ans, ce lundi à 14h30 à l'église de Ramonchamp. Du sport comme chaque lundi, en football, Strasbourg-Monaco en Ligue 1, 1 partout. En Ligue 2, Nancy a été battu par Reims, 2 buts à 1. Et puis le Sochaux a battu Nantes 1 à 0. En cyclisme, la Vuelta, la dernière étape pour Jonessen. Henrik Maas, l'Espagnol, a gagné la Vuelta Grand Prix de Montréal pour Del Toro devant Paul Sexas. En basket, la Coupe du Monde féminine, eh oui, pas de surprise, les USA ont battu la France 79 à 97. Et puis en hockey sur glace, match de préparation, Épinal a battu Strasbourg 6 à 3. L'US Open de tennis pour Elena Tibakina et Zverev chez les hommes. En athlétisme, l'Infernal Trail de Saint-Nabor, un énorme succès. Et le Tiotin Erwan Mel, que nous connaissons bien ici, a remporté la victoire. Et chez les femmes, Sarah Lousteau, il y a bien d'autres compétitions. Mais vous trouverez les résultats sur Internet bientôt. Même immédiatement. Moto, Romain Fèvre, deuxième au championnat du monde. Il est de toute façon vice-champion.
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Dans le cadre des Journées européennes du patrimoine, là c'était Hello Hello, bonjour de Guillaume Cantillon, qu'on entend souvent. Et il y aura samedi 19 septembre un voyage fascinant à travers le temps, découvrir les trésors culturels et architecturaux de l'église de Saint-Maurice lors de la journée donc, de ce patrimoine de 10h à 11h. Alors 10h, présentation et extrait sonore des orgues, 11h, présentation et explication sonore des cloches. Réservation recommandée au 03 29 25 11 21. Christine and the Queens, People, I have been that.

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1: Christine and the Queens, People I've Been Sad. Il est 9h20 et les routes partagées, génération engagée, les 17 et 18 septembre, jeudi 17 de 13h à 16h30, atelier d'animation sécurité routière, c'est 20 rue Charlet à Remiremont, et quiz de code de la route, mur de réflexe digital, animation gratuite pour tous, et vendredi 18 de 20h à 22h, after sécurité routière à l'Animal Bar, un faubourg de Remiremont à Saint-Nabord. Pareil, hein, donc avec atelier dose bar et distribution d'alcotest, simulateur de conduite. Les Vamps avant Oasis, autocar pour Lourdes.
2: Attention, dernier appel. Les passagers à destination de Lourdes sont invités à se présenter à l'autocar numéro 8 sur le quai 6534 pour un embarquement immédiat. Attention please, the passengers that go to Lourdes are invited to present at the autocar number 8 on the quay number 6000 and for immediate boarding very quick. Votre dernière attention, s'il vous plaît, à destination de Lourdes, sont priés d'embarquement immédiat à se présenter dans l'autocar au guichet d'information pour un départ très attendu tout de suite. Maintenant, arrête Georges. Les pèlerines en liste d'attente, Beaujon Lucienne et Rouleau Gisèle, je répète, Beaujon Lucienne et Rouleau Gisèle sont attendus d'extrême urgence à l'embarquement pour Lourdes en bout d'autocar 8, de décollage immédiat, non Georges, pas avec le micro.
3: S'il vous plaît monsieur, c'est bien l'autocar pour Lourdes. Oui, merci, vous êtes gentil. Oui. Oh, ben le club des joyeux moutons est là. Ah, ben c'est bien, voyez, Mme Forger, Mme Badrignon. Ah, ben, je vais me mettre à côté, on sera ensemble. Voilà, oui. Pardon, pardon, laissez-moi sur le sud. Qui démarre, je suis ici, un peu plus je le ratais, moi, allô. Ouh, Gisèle, je suis là. Ah, ouais. Mais qu'est-ce que vous faites là-bas avec les vieux? Ah, oui. Ah, oui, bah, j'avais pas vu, oui.
4: Bah, oui, alors.
3: Non, non, mais du côté du chauffeur, là, j'ai moins mal au cœur.
4: Ah, bah, tant mieux.
3: Et regardez, j'ai amené Jean-Luc et Geneviève.
4: Ah, ben. Ça va être guerre, on n'a pas fini, hein. Saloperie d'oiseau, je te jure.
3: Et Gisèle?
4: Oui.
3: Vous savez que Mme Gouraud, elle a enterré sa mère la semaine dernière?
4: Eh ben, tant mieux. Moi, j'ai marié mon neveu.
3: Celui-là qui est au PTT?
4: Oui, samedi dernier qu'on l'a marié. Marqué, il était temps, hein. 47 ans.
3: Oh, ben, j'ai pas été invité. Et avec qui que vous l'avez marié?
4: Avec la petite au carleur.
3: Qui ça?
4: La petite au carleur.
3: Ah ben, il est 10h15.
4: Ah ben tant mieux, moi aussi.
3: Et Gisèle?
4: Oui?
3: Où que ça en est avec votre lino?
4: Ah ben, ils ont déjà fait la moitié de l'entrée, là. Ils ont des problèmes avec leur bord, là, que ça fait le coin. Enfin, c'est comme ça, puis c'est tout, qu'est-ce que vous voulez y faire? Mais dites-moi.
3: Oui?
4: N'est pas là l'animatrice aujourd'hui?
3: Ben, on l'a pas retrouvée, hein? Puis qu'on l'a perdue à Thoiry.
4: Alors bon. Je vais encore être obligé de faire l'animation, moi, hein?
3: Ben oui.
4: Prête pour le cri de guerre?
3: Oui!
4: Joyeux mouton! Joyeux mouton! Joyeux mouton!
3: Bé! Bé! Bé!
4: Ben, qu'est-ce qui se passe, là? Ils sont tous endormis ou quoi?
3: Oui, ben le club, là.
4: Alors comment si je m'entends tout le monde, là? Joyeux mouton! Joyeux mouton! Joyeux mouton!
3: Bé! Bé!
4: Je leur préfère n'importe quoi, hein. Regardez-moi ça. À l'eau de mouton, non mais je te jure, hein.
3: Oh, oui, ou ben... Mme Janssen. Et Gisèle, regardez, il y a Mme Janssen qui est là.
4: C'est pas vrai, Mme Janssen. Ben, vous êtes des nôtres pour le pèlerinage? Oh, ben ça, alors, dites-donc, hein. Ben, bougez pas, je vais vous dire un petit bonjour, attendez. Oh, ben. Bonjour, Mme Janssen, comment ça va bien?
0: Ça va bien.
4: Ah, ben, si on s'attendait, hein? C'est alors pour une surprise, je m'attendais pas à la trouver là, moi.
3: Ah,
4: hein?
3: Ben oui, dites, hein?
4: Ça... Écoutez-moi. Comment elle va bien? Elle va? Eh ben, tant mieux, hein, tant qu'on a la santé, hein? Voilà, voilà. Allez voir, elle a drôlement forci, hein? Ah, c'est ça comme ça. Elle ira mieux cet été, hein? Voilà, voilà. On a beau temps en ce moment, hein? Un peu de pluie de temps en temps, mais bon, quand même, hein? Ah oui, on est content, hein? On va pas se plaindre. Voilà, voilà. Sinon, dans l'ensemble, ça va, oui? Bon, ben, tant qu'on a la santé, hein? C'est mieux comme ça, hein?
5: Gisèle!
4: Voilà.
5: Gisèle!
4: Oui?
5: Vous savez pas si on arrive bientôt, là?
4: Non, pourquoi?
5: Ben, j'irais bien...
4: Bah, demande au chauffeur qui vous arrête.
5: Oh non, non, non, non, non, non.
4: Bah, allez-y, voyons, c'est idiot.
5: Non, non, je veux pas déranger. Non.
4: Bah, vous voulez que j'y aille, moi?
5: Non, non, laissez. J'y vais. Laissez.
4: C'est qu'elle a souvent envie, depuis son opération, elle est obligée d'aller souvent, hein. Ça fait rien, on va l'attendre, on n'est pas pressé, hein. On va continuer à causer tranquille, hein, Mme Janssen. Voilà. Dites-moi, tant qu'on est arrêté, vous avez pas envie d'aller au petit coin, non? Non? Vous avez été avant de partir? Vous avez bien fait, hein. On prévoit jamais assez, hein. Moi aussi, je fais toujours avant, comme ça, on est plus tranquille. Puis je tiens bien largement 4-5 heures, hein. Ah oui, je tiens très bien. Je tiens bien. Sauf quand il pleut. Quand il pleut, je vais plus souvent, j'ai remarqué ça. Ça vous fait pas ça, vous, Mme Janssen, quand il pleut, vous n'avez pas plus souvent envie d'y aller? Ça vous fait aussi, hein? Ah oui, ça dépend des gens, il y en a c'est quand ils boivent, nous c'est quand il pleut, hein. Ça, on n'y peut rien, c'est comme ça, puis c'est tout, puis vous voulez. Enfin, mais Lucienne, elle va souvent, elle est obligée. Tiens, voilà, voilà. Ça a été, oui?
5: Oui, bon. Monsieur, merci, oui.
4: Hein? On va faire une photo dans l'autocar avec l'appareil que ma nièce m'a offert, ça va faire un souvenir.
5: Oh ben vous, on va faire une photo,
4: eh,
5: oui.
4: Ça. Regardez voir, c'est un polaroid, ça fait des photos simultanées, c'est très bien. C'est vous là.
5: Oh ben Mme Janssen, ben venez avec nous pour la photo.
4: Ah ben oui, Mme Janssen, tiens. C'est pas si souvent qu'on prend l'autocar, les dents.
5: Allez.
4: Tiens, regardez voir. Mettez-vous l'autre côté, voilà, c'est bien, regardez dents.
5: C'est bien, oui, ben vous
4: c'est aimez, ça. Ben vous aimez. Ben, regardez où. Au jeune homme, là, il va s'en prendre une photo, oui. Bon, et puis il appuiera sur le rouge, elle le voit. Le rouge, là. Oui? Il le voit, le bouton rouge? Non, mais c'est pas vrai! Bon, il appuiera dessus quand je recocherai dessus, moi. Il a compris, oui?
6: C'est le bouton.
4: Tiens, Mme Janssen, allez voir. Oula, je vais remettre un peu la permanente parce que ça part dans tous les sens. Voilà. Eh bien, allez-y, bon, mettez-vous, souriez. Souriez, c'est bon. Voilà!
5: Merci bien, Mme Janssen. Merci bien.
4: Donnez donc, donnez. Voilà, merci bien, Marie-Golet. Tiens.
5: On va attendre la photo, oui.
4: Crachez pas dessus, vous! Regardez donc, Mme Janssen, un petit souvenir amusant en plein milieu. Regardez comme vous êtes amusante. Regardez. C'est bien. Qu'est-ce que c'est? Oula, dépêchez-vous de prendre les affaires, mon ami. Nous, dépêchez-vous, vite, vite.
5: Nous, vous dépêchons, mon ami.
4: Dépêchez-vous pour que je sois placé les premières devant la grotte, hein.
5: Oui, oui, oui, oui, oui.
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Oasis, Songbird, 9h10, nos stations vont se séparer comme chaque jour. Sachez que samedi 19 septembre de 14h à 17h, patrimoine et pastoralisme au Ballon d'Alsace. Oui, ce sont les journées du patrimoine évidemment. Le parc naturel régional des Ballons invite à une balade de découverte de 14h à 17h au départ de la jumenterie du centre de vacances, guidée par accompagnateur en montagne. Après l'effort, le réconfort, la balade sera suivie d'une dégustation de produits d'une ferme voisine, gratuit sur réservation au 06 84 94 66 65 ou ballon.alsace@spa-ballon-vosges.fr. Le lieu de rendez-vous sera communiqué lors de l'inscription. Sylvie Alain vont arriver avec l'horoscope, ensuite on se sépare. Michel Berger nous chante « La groupie du pianiste ».

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2: Bonjour à tous. Alors, quelle serait l'ambiance de cette journée ?
3: Bélier, si vous restez attentif dans votre travail, tout sera possible quant à votre évolution.
2: Taureau, une nouvelle arrive à grands pas. Elle pourrait bien changer le sens de votre avenir.
3: Gémeaux, les associations vous sont permises aujourd'hui, surtout au travail. Alors surtout, ne faites pas cavalier seul.
2: Cancer, acceptez ou lancez des invitations, c'est le moment de vous retrouver avec des amis.
3: Les lions, Mercure vous offre ses capacités d'adaptation. C'est donc le moment d'aller vers les autres et surtout de proposer, d'échanger.
2: Vierge, il sera question de déménagement, de modification dans votre vie personnelle ou bien pour certains au sein de votre travail.
3: Balance, vous êtes très spirituel, pourquoi pas, mais il faut quand même garder les pieds sur terre, surtout au travail.
2: Scorpion, vous êtes plutôt sur une bonne lancée. Et si vous ne vous découragez pas, eh bien vous irez plus loin que prévu.
3: Les Sagittaires, ne cherchez surtout pas ce qui ne va pas. Concentrez-vous surtout sur ce qui va bien.
2: Capricorne, vous aurez la fièvre acheteuse. Attention tout de même à vos finances.
3: Les Verseaux, les planètes vous poussent à vous accorder une pause bien méritée.
2: Enfin Poissons, les astres vous protègent. Vous êtes sous un bon climat astral. Bonne journée à tous. À demain. Demain, nous fêterons Roland.
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17: L'actualité en ce lundi vers 6h du soir hier à Saint-Étienne, une course-poursuite s'est engagée entre la police et un motard, un toxico de 19 ans. Le motard va même percuter deux policiers qui ont été légèrement blessés, mais c'est là qu'il abandonne la moto et rattrapé par les forces de l'ordre. Et un troisième policier a été à nouveau blessé. La suite aujourd'hui. Samedi vers midi et demi, un blessé léger alors que les participants à la Fernandaille traversent la chaussée. Une automobile est percutée par l'arrière alors que la première s'est arrêtée pour laisser passer les athlètes. L'un des deux conducteurs, donc je vous l'ai dit, a été légèrement blessé. Un conducteur, cette fois, prend la suite à Charmes à 5h30 du matin hier à la sortie du Discopolis. Mais ce chauffeur perd le contrôle de sa voiture et emboutit alors trois voitures en stationnement. Il prend la fuite, laissant les passagers, deux femmes de 18 ans et un homme de 19, légèrement blessés. Mais au final, le conducteur n'a pas été retrouvé. La mort d'un garçon, nous en avions parlé, de 14 ans sur le site des friches des papeteries du Souche à Hanold. Samedi 29 août, c'est le plancher qui a cédé et provoqué la mort du jeune. Une partie du site va d'ailleurs être réhabilitée, mais il est dangereux de s'aventurer dans ces friches. À nous encore, samedi 9h30 du matin, une voiture conduite par un homme de 82 ans a renversé une piétonne de 86 près du Super U. La victime est blessée à une cheville. Un homme ivre, sans domicile fixe, de 39 ans, vendredi, près de la gare d'Épinal, vers 7h30 du soir, est interpellé par la police municipale. Mais arrivé à l'hôpital, il réussit à fracturer un doigt d'une policière. Un second policier a également été blessé. L'homme sera au tribunal cette semaine. Un entrepreneur du Valtain qui a la soixantaine est tombé suite à la rupture d'une plaque sur la toiture sur laquelle il se trouvait à Senède, en pleine des Vosges. Léon Froment, là c'est plus souriant, 21 ans de Gondreville, a été élu Miss Lorraine à Amnéville et à bientôt pour Miss France et puis peut-être dans nos studios. Décès d'André Garnier, né Tabusseau, 93 ans, obsèques mercredi à 15h à l'abbatiale de Remiremont. Michel Thomas, 85 ans, obsèques mardi à 14h30 à l'église de Docelles. Alice Ribeiro, 57 ans, obsèques demain mardi à 10h à l'église de Ramonchamp. Obsèques d'André Garnier, né Tabusseau, 95 ans, mercredi à l'abbatiale de Remiremont. Jacques Mathieu, 86 ans, mardi à 10h30 à l'église d'Éloi. Madeleine Romary, née Grivois, 90 ans, ce lundi à 10h à l'église de Plombières. Daniel Courvoisier, 78 ans, ce lundi à 14h30 à l'église de Ramonchamp. Du sport comme chaque lundi, en football, Strasbourg-Monaco en Ligue 1, 1 partout. En Ligue 2, Nancy a été battu par Reims, 2-1. Et puis le Sochaux a battu Nantes, 1-0. En cyclisme, la Vuelta, la dernière étape pour Jonessen. Henrik Maas, l'Espagnol, a gagné la Vuelta Grand Prix de Montréal pour Del Toro devant Paul Sexas. En basket, la Coupe du Monde féminine, eh oui, pas de surprise, les USA ont battu la France, 79-97. Et puis en hockey sur glace, match de préparation, Épinal a battu Strasbourg, 6-3. L'US Open de tennis pour Elena Tibakina et Zverev chez les hommes. En athlétisme, l'Infernal Trail de Saint-Nabor, un énorme succès. Et le Tiotin Erwan Mel, que nous connaissons bien ici, a remporté la victoire. Et chez les femmes, Sarah Lousteau, il y a bien d'autres compétitions. Mais vous trouvez

À Polynester, hein, en 1990, le monde était déjà fou, mais il est encore pire aujourd'hui. À la maison des loisirs et de la culture de rue, les danses de salon et danses en ligne avec Christiane et Claude, c'est le mercredi de 20h à 22h avec Marie-Jo. Renseignements et inscriptions au 06 47 71 35 53. Et voici, avant de retrouver notre rubrique santé et puis Macassi, les trois cafés gourmands, mademoiselle.

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2: Bonjour à tous. Dormir moins de 6 heures par nuit, mais aussi plus de 8 heures, serait associé à un vieillissement biologique plus rapide. Selon une vaste étude, la durée de sommeil idéale se situerait très précisément entre 6h24 et 7h48. C'est aujourd'hui bien connu. Le sommeil ne concerne pas seulement la sensation de fatigue au réveil. Selon des chercheurs américains, il semble aussi étroitement lié au fonctionnement du cerveau, du cœur, des poumons, du système immunitaire et du métabolisme. Les scientifiques ont analysé les données d'environ 500 000 personnes. Ils se sont appuyés sur 23 horloges pour estimer l'âge biologique de différents organes, analyses sanguines, protéines, examens d'imagerie. Les résultats dessinent une courbe en U. Les personnes déclarant dormir peu, moins de 6 heures par nuit, et celles dormant longtemps, plus de 8 heures, présentaient en moyenne des signes de vieillissement biologique plus marqués. A l'inverse, les niveaux les plus bas de vieillissement ont été observés chez les personnes dormant environ entre 6h24 et 7h48 par nuit. Ces résultats renforcent l'idée que le sommeil contribue à préserver la santé des organes, l'équilibre métabolique et l'immunité. L'étude met également en évidence des associations entre la durée de sommeil et divers problèmes de santé. Le manque de sommeil était notamment lié à des épisodes dépressifs et à des troubles anxieux, mais aussi à l'obésité, au diabète de type 2, à l'hypertension, aux maladies cardiaques ischémiques et aux troubles du rythme cardiaque. Ces liens ne prouvent toutefois pas qu'une durée de sommeil insuffisante ou excessive soit à elle seule la cause du vieillissement accéléré des organes. Dormir longtemps peut aussi être le signe d'un problème de santé déjà présent. Tandis que certaines maladies peuvent elles-mêmes perturber le sommeil.
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0: Makassi, laisse tomber l'amour. Et il y a les Journées européennes du patrimoine, évidemment, c'est cette fois au musée départemental de Mar de la Montagne. Un vent de fête souffle sur le musée. À cette occasion, autour de l'exposition, l'événement La Fête foraine, un monde à pas, un week-end rythmé par de nombreuses animations embarquées pour le manège des petits bouchons avec la compagnie du Clair Obscur. C'est gratuit. Et donc à Château Lambert. Bon, avant Zao et Magic System, voici Tournée Générale, Baldo.
1: Quand même, on a eu de la chance, durant ces 10 années, de rencontrer certaines personnes qui nous ont ouvert leur lieu, permis de grimper sur leur scène, comme ce fameux Baldo. On l'écoute toujours un peu en boucle, ta chanson du dimanche, mon vieux Baldo. Parce qu'on se balance de tout, parce qu'on se baleine surtout,

0: karaté là.
1: Zao et Magic System, mauvais caractère. Les Journées européennes du patrimoine noir aussi à la chapelle du Corbusier à Ronchamp. Les visites guidées à 10h30, 14h, 15h et 16h. Samedi et dimanche, l'équipe de médiation de la chapelle propose cette visite d'une heure en français afin de découvrir la chapelle Notre-Dame du Haut. Visite guidée du monastère Saint-Clair également. Les sœurs Clarisse accueillent et font découvrir leur monastère à l'occasion de ces journées. Les visites auront lieu samedi et dimanche après-midi à partir de 14h30, après un départ toutes les 30 minutes. Ça sera un dernier départ à 16h30. Visite de l'abri du pèlerin, de la maison du chapelain, avec rencontre de bénévoles et différents acteurs de la colline. Alors, c'est la chapelle du Corbusier à Ronchamp, évidemment. Voici, avant de retrouver le programme télé, et puis Alain Chamfort, Gaëtan Roussel et Adeline Loveau, crois-moi.
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1: Nos coups de cœur télévisés en ce lundi, France 2, La Mère et l'Assassin, 21h10. C'est avec Vittoria da Savoia, François David Descardonnel aussi. Et là, ce sera le premier épisode. Mariée depuis 20 ans, mère de deux adolescentes et directrice de collège, Morgane mène une vie parfaite. Tout bascule lorsqu'elle rencontre Hugo, le nouveau professeur de sport de sa fille de 17 ans, Océane. Alors, La Mère et l'Assassin, deuxième épisode à 21h55. France 4, Alex Vizorek est une dernière fois une œuvre d'art. C'est à bien des choses à dire au sujet de l'art. Il a un avis sur la musique, la sculpture, le cinéma et même l'art moderne. L'humoriste emmène ses spectateurs dans son univers flamboyant où Magritte, Bergman et Visconti côtoient Pamela Anderson, Luis Fernandez et Paris Hilton. Sa mission, faire rire tout en apprenant. Et Ad Vitam, ce sera encore du Vizorek, à 22h30. France 5, Légitime défense, documentaire, l'affaire de la route toxique. Martin Boudot, journaliste d'investigation scientifique, et Louise Chans, avocate spécialiste en droit de l'environnement, unissent leurs forces pour exposer au grand jour les pollutions qui menacent nos communautés. Débat doc, LCP Public Sénat, un documentaire, main basse sur les savants d'Hitler, le plan secret français, c'est l'un des chapitres les plus méconnus de l'histoire d'après-guerre. Les savants d'Hitler ont été convoités par tous les vainqueurs de la Seconde Guerre mondiale. Et sur Vosges TV, à 20h25, Le Monde comme il va, la déportation de Claudie Marshall, 1993. Emmanuel croit trouver un refuge auprès d'Hubert, le curé de son village en Alsace. Mais un après-midi pluvieux, Emmanuel ressort du presbytère après avoir juré de ne jamais raconter ce qui s'est passé. 30 ans plus tard, Emmanuel se souvient de ce jour à la gendarmerie. Il active discrètement l'enregistreur de son téléphone et commence sa déposition. Il y a d'autres rendez-vous, hein, comme Côté Sport à 22h, journal météo, terre, vue du sport et les tocs du sud à 22h50. Bonne soirée télé.
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0: Alain Chamfort, chasseur d'ivoire. Eh bien, il y a au parc de Vesserlin les journées européennes du patrimoine, évidemment. Ce sont des journées gratuites comme à peu près partout. Et rendez-vous dimanche 20 septembre de 10h à 18h. Démonstration de cardage de laine de mouton et de tissage sur un métier vertical par la ferme de Kolben de Mittlach. Et puis mémoire vivante de Paul Beuglin, ancien ouvrier textile à Vesserlin. Le rôle de la fondation du patrimoine dans la préservation et la réhabilitation des sites. Enfin, il y a tellement de choses que je ne peux pas tout vous donner. La visite du grand circuit écomuséal vivant et le festival des jardins métissés sera aussi proposé en ce jour exceptionnel. Alliage Baïla dans quelques minutes et nous attend. Monroe, regarde, c'était l'Eurovision 2026.
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0: Le film fantastique La fin d'Oak Street est actuellement à l'affiche à Gérardmer, au cinéma du Casino, et puis au grand écran à La Bresse. Également film d'action et d'aventure signé à David Robert Mitchell. On y retrouve dans les rôles principaux Anne Hathaway ou encore Ewan McGregor. Et donc l'histoire est la suivante. Suite à un événement étrange cosmique, tout le quartier d'Oak Street se retrouve transporté dans un lieu mystérieux envahi de dinosaures. C'est un film qui a reçu la note de 3,1 pour la presse et 2,9 pour les spectateurs. Des notes sur 5 que vous retrouverez sur Allociné. Le film Les héros du Louvre est en nouveauté en ce moment, à découvrir à Remiremont, au Majestic, et puis au Casino de Gérardmer. Alors c'est un film signé Elie Chouraki, un drame historique avec Kad Merad ou encore Marie Gillin. L'histoire nous emmène dans le Paris de 1939 et le gardien de nuit du musée du Louvre est chargé par le conservateur du musée de sauvegarder des œuvres. Il va alors embarquer toute sa famille à travers la France occupée. Et les premières notes sont déjà tombées pour ce film. Les spectateurs l'ont apprécié avec un 3 sur 5. La presse a été un petit peu plus sévère avec la note de 2,5. La comédie Tombée du ciel vous est proposée au cinéma L'Entracte de Vanier ainsi qu'au Majestic de Remiremont. Une comédie de Mohamed Hamidi avec Ilyes Djadel, Josiane Balasco et Fred Testo. L'histoire, eh bien, c'est celle d'un lycéen de la banlieue de Roubaix qui est exclu de son établissement. Il va alors être envoyé dans une pension catholique en Bourgogne. Et pour tout le monde, eh bien, ça sera un choc des cultures. Ce film a été noté 2,6 par la presse et 3,3 par les spectateurs. Vous allez pouvoir découvrir à Remiremont au Majestic La vie d'une femme, comédie dramatique de Charline Bourgeois-Taquet avec Léa Drucker dans le rôle principal, également Mélanie Thierry, Charles Berling. L'histoire, c'est celle de Gabrielle. Elle est chirurgienne, chef de service dans un hôpital public. Elle n'a que peu de temps pour elle, avec son mari qui l'aime et une mère dont elle doit s'occuper. Et une romancière, elle va venir dans son service pour les besoins d'un livre et son équilibre commence à alors vaciller. C'est un film qui a reçu un très bon accueil, 3,7 pour la presse et 3,8 pour les spectateurs. Le film Pressure est aussi à l'affiche à Remiremont, film de guerre historique et thriller également, d'Anthony Maras avec Andrew Scott et Brendan Fraser. Et l'histoire nous plonge 3 jours avant le jour J en pleine Seconde Guerre mondiale. Les décisions doivent être prises alors qu'une tempête menace de faire échouer l'opération.
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Eike Adagio oui, avec tout essayé. Journée découverte du parapente avec le Ménil Vol Libre, samedi 19 et dimanche 20 septembre, accueil dès 9h. Rendez-vous chalet des Assos aux Essieux au Ménil, zone de vol tête des renards. Baptême de l'air en parapente biplace, initiation au gonflage de vol au sol, découverte de la discipline avec les pilotes et buvette sur place, grillade tout le week-end. Important aussi. Sylvie Alain arrive avec l'horoscope. Voici Jennifer, notre idylle. Bonne journée à toutes et à tous.

0: Bonjour à tous. Alors, quelle serait l'ambiance de cette journée ?
1: Bélier, si vous restez attentif dans votre travail, tout sera possible quant à votre évolution.
0: Taureau, une nouvelle arrive à grands pas. Elle pourrait bien changer le sens de votre avenir.
1: Gémeaux, les associations vous sont permises aujourd'hui, surtout au travail. Alors surtout, ne faites pas cavalier seul.
0: Cancer, acceptez ou lancez des invitations, c'est le moment de vous retrouver avec des amis.
1: Les lions, Mercure vous offre ses capacités d'adaptation. C'est donc le moment d'aller vers les autres et surtout de proposer d'échanger.
0: Vierge, il sera question de déménagement, de modification dans votre vie personnelle ou bien pour certains au sein de votre travail.
1: Balance, vous êtes très spirituel. Pourquoi pas, mais il faut quand même garder les pieds sur terre, surtout au travail.
0: Scorpion, vous êtes plutôt sur une bonne lancée. Et si vous ne vous découragez pas, eh bien vous irez plus loin que prévu.
1: Les Sagittaires, ne cherchez surtout pas ce qui ne va pas. Concentrez-vous surtout sur ce qui va bien.
0: Capricorne, vous aurez la fièvre acheteuse. Attention tout de même à vos finances.
1: Les Verseaux, les planètes vous poussent à vous accorder une pause bien méritée.
0: Enfin Poissons, les astres vous protègent. Vous êtes sous un bon climat astral. Bonne journée à tous. À demain, nous fêterons Roland.
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1: L'actualité en ce lundi vers 6h du soir hier à Saint-Étienne. Une course-poursuite s'est engagée entre la police et un motard, un toxico de 19 ans. Le motard va même percuter deux policiers qui ont été légèrement blessés. Mais c'est là qu'il abandonne la moto et est rattrapé par les forces de l'ordre. Et un troisième policier a été à nouveau blessé. La suite aujourd'hui. Samedi vers midi et demi, un blessé léger alors que les participants à la Fernetaille traversent la chaussée. Une automobile est percutée par l'arrière alors que la première s'est arrêtée pour laisser passer les athlètes. L'un des deux conducteurs, donc je vous l'ai dit, a été légèrement blessé. Un conducteur, cette fois, prend la suite à Charmes à 5h30 du matin hier à la sortie du Discopolis. Mais ce chauffeur perd le contrôle de sa voiture et emboutit alors trois voitures en stationnement. Il prend la fuite, laissant les passagers, deux femmes de 18 ans et un homme de 19, légèrement blessés. Mais au final, le conducteur n'a pas été retrouvé. La mort d'un garçon, nous en avions parlé, de 14 ans, sur le site des friches des papeteries du Souche à Hanold, samedi 29 août. C'est le plancher qui a cédé et provoqué la mort du jeune. Une partie du site va d'ailleurs être réhabilitée, mais il est dangereux de s'aventurer dans ces friches. À nous encore, samedi 9h30 du matin, une voiture conduite par un homme de 82 ans a renversé une piétonne de 86 près du Super U. La victime est blessée à une cheville. Un homme ivre, sans domicile fixe, de 39 ans, vendredi près de la gare d'Épinal vers 7h30 du soir, est interpellé par la police municipale. Mais arrivé à l'hôpital, il réussit à fracturer un doigt d'une policière. Un second policier a également été blessé. L'homme sera au tribunal cette semaine. Un entrepreneur du Valtain qui a la soixantaine est tombé suite à la rupture d'une plaque sur la toiture sur laquelle il se trouvait à Senède, en pleine des Vosges. Léon Froment, là c'est plus souriant, 21 ans de Gondreville, a été élu Miss Lorraine à Amnéville et à bientôt pour Miss France et puis peut-être dans nos studios. Décès d'André Garnier, né Tabusso, 93 ans, obsèque mercredi à 15h à l'abbatiale de Remiremont. Michel Thomas, 85 ans, obsèque mardi à 14h30 à l'église de Docelle. Alice Ribeiro, 57 ans, obsèque demain mardi à 10h à l'église de Ramonchamp. Obsèque d'André Garnier, né Tabusso, 95 ans, mercredi à l'abbatiale de Remiremont. Jacques Mathieu, 86 ans, mardi à 10h30 à l'église d'Éloi. Madeleine Romary, née Grivois, 90 ans, ce lundi à 10h à l'église de Plombières. Daniel Courvoisier, 78 ans, ce lundi à 14h30 à l'église de Ramonchamp. Du sport comme chaque lundi, en football, Strasbourg-Monaco en Ligue 1, 1 partout. En Ligue 2, Nancy a été battu par Reims, 2-1. Et puis le Sochaux a battu Nantes, 1-0. En cyclisme, la Vuelta, la dernière étape pour Johannessen. Henrik Maas, l'Espagnol, a gagné la Vuelta, Grand Prix de Montréal pour Del Toro devant Paul Sexas. En basket, la Coupe du Monde féminine, eh oui, pas de surprise, les USA ont battu la France, 79-97. Et puis en hockey sur glace, match de préparation, Épinal a battu Strasbourg, 6-3. L'US Open de tennis pour Elena Tibakina et Zverev chez les hommes. En athlétisme, l'Infernal Trail de Saint-Nabor, un énorme succès. Et le Tiotin Erwan Mel, que nous connaissons bien ici, a remporté la victoire. Et chez les femmes, Sarah Lousteau, il y a bien d'autres compétitions. Mais vous trouverez les résultats sur Internet bientôt. Immédiatement, moto. Romain Fèvre, deuxième au championnat du monde. Il est de toute façon vice-champion.
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1: La vie au pays de Remiremont et sa ceinture, et également au pays des lacs, exceptionnellement d'ailleurs ensemble, avec aussi Moselle Moselotte. Eh bien, il y a des rendez-vous, et notamment à Ventron, chapelle de Travexin, puisque ce sera la veillée corse, samedi 3 octobre à 20h. Réservation donc nécessaire sur le site www.ipac-cie.com. La Bresse, c'est une information service, puisqu'il y a un chantier actuellement, les travaux de réfection du pont du Bègue, pour assurer la sécurité et la pérennité donc de l'ouvrage. Et puis, droit des femmes au fil du temps, portrait de Vosgienne, c'est au musée textile des Vosges, et ce sera bien tout au long de cet automne, quand l'automne va arriver, mais de toute façon, vous pouvez la voir en ce moment, bien sûr, au musée du textile de Ventron, exposition du conseil départemental des Vosges, avec les archives départementales. L'entrée est tout de même payante. La recyclerie Annie Thiébaut à Saint-Étienne, avec vente de vêtements jusqu'au 16 septembre, vente au kilo sur tous les vêtements, remise spéciale sur articles signalés en recyclerie, visite de l'atelier tri textile et atelier upcycling, entrée gratuite sans inscription, et ce sera le mercredi 16 septembre à 14h. Et donner une seconde vie au tissu. Venez créer votre broche unique et créative. C'est avec l'abri à Remiremont. Le premier triathlon de Remiremont, championnat Grand Est jeune et championnat Grand Est de relais mixte, samedi 19 et dimanche 20 septembre, toute la journée au plan d'eau. Informations et inscriptions pour le triathlon-remiremont.fr. La fête foraine, ce sera du 12 au 20 septembre, au Champ de Mars également, à Remiremont, bien sûr. Et puis un concert trio Métamorphose, dimanche 27 septembre à 16h au Centre culturel Gilbert Zog, sans réservation, le tarif est de 15€. À noter les journées européennes du patrimoine, les 19 et 20 septembre, sur le thème « Patrimoine en péril, revivez, résistez, réimaginez », gratuit et ouvert à tous dans la maison du collectionneur.
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0: au secteur vosgien.
1: L'entreprise Jérôme Dieudonné du TIO recherche un conducteur d'engin BTP. C'est un contrat à durée déterminée de 3 mois à 35 heures par semaine. Contrat évolutif, un poste qui est ouvert aux débutants avec une formation CAP, BEP ou équivalent en travaux publics. Et il faut être également titulaire du permis. Le restaurant La Gourmandise à Cournimont vous propose un poste de serveur en restauration. C'est pour un CDI à temps partiel, 30 heures par semaine. C'est un poste pour le service du soir à pourvoir dès que possible. Un an d'expérience est souhaité. La mini-crèche Les Petits Amis de Oui Oui, située à La Bresse, est à la recherche d'un animateur petite enfance. Pour un contrat à durée déterminée de 3 mois, 35 heures par semaine, ouvert aux débutants, avec formation CAP, BEP, petite enfance. Et puis toujours dans ce même établissement, la crèche recherche également un agent de service polyvalent pour un CDD de 3 mois à 35 heures par semaine, avec une expérience d'au moins 6 mois. La maison de retraite L'Accueil à Remiremont est à la recherche d'un aide-soignant ou AVS pour un poste en CDI à 35 heures par semaine, poste ouvert aux débutants avec formation CAP, BEP ou équivalent. L'entreprise Royal 88 à Remiremont est à la recherche d'un équipier polyvalent de restauration rapide. C'est pour un CDD de 3 mois à 35 heures par semaine. 3 mois d'expérience sont demandés. Ouverture aux débutants si motivés. L'Académie de Nancy-Metz recrute pour le lycée professionnel Camille Claudel de Remiremont un professeur associé en hôtellerie et technique culinaire pour un CDD de 12 mois à temps partiel, 9 heures par semaine. Il faut être diplômé d'un bac plus 2 ou plus 3 et au moins 5 années d'exercice professionnel dans la spécialité concernée. La maison Till à Remiremont est à la recherche d'un vendeur ou vendeuse en chocolaterie. C'est pour un poste en CDI à temps partiel, 24 heures par semaine. On vous demande 2 ans d'expérience en vente et distribution, formation CAP et BEP. Il faut être également titulaire du permis. Un colporteur de presse est recherché sur le secteur de Saint-Amé, le syndicat, disponible de suite. Vous travaillerez du lundi au dimanche de 3h45 à 6h en tant que profession libérale. Poste ouvert aux débutants, il faut être véhiculé. À la papeterie d'Arches, un aide conducteur bobineuse est recherché pour une mission intérimaire de 10 mois, un travail à 35 heures par semaine. Il faut avoir une formation CAP, BEP ou BAC à dominante technique ou papetière. Le CACES pont roulant et puis R485 catégorie 1 avec également 4 ans d'expérience.
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2: Section gymnastique de la MJC du Thio reprend ses cours avec Edith les lundis à 10h30 et les jeudis à 10h15. Les rendez-vous sont à la salle Omnisport et vous pourrez vous inscrire directement sur place. Reprise de la danse de salon et danse en ligne avec la Maison des loisirs et de la culture à Rue-sur-Moselle. C'est à l'espace Napoléon Forel, les mercredis de 20h à 22h30 avec Christiane et Claude. Renseignements et inscriptions au 06 47 71 35 53. Il y a une grosse épreuve cycliste qui va passer par le Thio, c'est la Giro 26, le jeudi 17 septembre, avec 350 coureurs. Il y aura donc une course contre la montre qui passera de 9h à 13h, chemin de la Pêcherotte, rue du Taco, avenue de la Résistance, D486, D57. Et puis il y aura également un autre passage de 14h à 18h, D57, D486, avenue la Résistance, rue du Taco, chemin de la Pêcherotte également. Autre épreuve de cette course, le samedi 19 septembre, là ce sera l'étape Rennes, de 11h à 17h, départ et arrivée de Bussan et passage par le Tillot, rue de la Favée, rue de la Gare, D486, rue des Libérateurs, rue de la Courbe également, en sachant que ces routes étant étroites, elles ne seront pas fermées à la circulation, il faudra donc être prudent si vous passez sur ces axes. avec les journées européennes du patrimoine. Vous avez rendez-vous avec les mines du Tio. Tout d'abord le vendredi 18 septembre à la médiathèque du Tio avec une conférence à 20h15, salle Jean-Paul Sac, conférence proposée par Francis Pierre, du Tio à Château-Lambert, les filons sous la frontière. Et puis samedi 19 et dimanche 20 septembre, visite des mines, du musée, de la galerie des arts, du circuit hydraulique. Toutes ces visites sont gratuites, mais par contre, il faut s'inscrire. 03 29 25 03 33 et toutes les infos complémentaires sur le site hautemine.com. Pendant les journées du patrimoine, découvrez également à Bussan, à la maison Richardin, du matériel de ski, 200 objets couvrant les 19e et 20e siècles, dont 4 skis inscrits aux monuments historiques. Tout cela, c'est un rue du Champ Navet, le samedi et le dimanche de 10h à 18h. Alors pour des groupes de 5 à 6 personnes, pas plus, réservation souhaitée au 06 07 45 87 06. À l'occasion des journées du patrimoine, rendez-vous à Saint-Maurice à l'église le samedi 19 septembre. Découverte de l'église, de l'orgue et des cloches de 10h à 11h. Réservation recommandée au 03 29 25 11 21. Le samedi 19 septembre, découvrez le pastoralisme au Ballon d'Alsace de 14h à 17h. Départ du centre de vacances de la Jumenterie, vous serez guidé par un accompagnateur. Il y aura aussi des dégustations. C'est gratuit et il faut s'inscrire au 06 84 94 66 65.
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3: Marie-Alice, bonjour.
2: Bonjour Raphaël et bonjour à tous.
3: Et voici donc un nouveau numéro de Bel et Bien et on parle sport aujourd'hui.
2: Ah oui, oui, oui. Alors, du sport, mais parfois sans avoir l'impression d'en faire. Devant
3: ouais.
2: sa télé,
3: ah, c'est
2: on
3: pas
2: peut...
3: mal, ça.
2: Ah oui, oui, oui. Donc le froid, le confinement, le couvre-feu, autant de bonnes raisons de rester inactive. C'est vrai, cet hiver, hein, c'est vrai que ça a peut-être été un petit peu difficile de trop bouger. Alors, voilà quelques solutions, donc 5 accessoires pour faire du sport, mine de rien.
3: Oui.
2: Alors, il y a déjà le ballon ergonomique, qui est un coach pour une bonne posture. Vous savez, ces gros ballons là,
3: où on peut
2: s'asseoir dessus, très rigolo, où il faut garder l'équilibre.
3: Mmh.
2: Alors là, c'est super, parce que mine de rien, on se stabilise au niveau de la colonne, au niveau des hanches, parce que c'est bien souple. Et on se muscle, mine de rien aussi, au niveau des abdominaux.
3: Ah oui, pour garder l'équilibre.
2: Parce qu'il faut garder l'équilibre.
3: Okay,
2: voilà.
3: Ouais.
2: Voilà. Alors, il y a même encore un petit truc sympa. C'est l'espèce de... comme un coussin gonflable, on va dire, en plastique que l'on met par terre. Et puis... lui aussi, il est gonflé et donc pas stable. Alors, pour tenir déjà debout, c'est pas facile.
3: Ouais.
2: Et donc là, on va s'asseoir sur son ballon et on va poser les pieds là-dessus.
3: D'accord. Ouais,
2: et
3: donc,
2: effectivement, ça crée encore quelque chose d'instable. Et le mieux, c'est de garder un seul pied et l'autre en l'air.
3: Ah oui, on alterne comme ça.
2: Et on alterne avec l'autre bras, par exemple. Si c'est la jambe gauche, on lève le bras droit et on essaie de tenir.
3: D'accord.
2: Et toujours en posant bien les fesses, en ne posant pas donc le coccyx, mais vraiment la fesse complète, les deux fesses bien complètes. Et on décolle aussi, il ne faut pas que le mollet touche le ballon.
3: Ouais.
2: Et on essaie de maintenir comme ça l'équilibre. Et mine de rien, non seulement on se muscle la colonne, mais les abdominaux aussi. Les jambes, franchement, c'est assez complet, c'est rigolo. On peut le faire en regardant la télé, c'est vraiment... pas contraignant du tout. Donc, je disais, le ballon ergonomique, s'asseoir sur un ballon sollicite les muscles profonds afin de garder l'équilibre et aide à éviter les mauvaises postures, donc à l'origine des douleurs. Alors, sa hauteur doit être adaptée au bureau. Parce qu'on peut le faire effectivement pour remplacer la chaise.
3: Ah, c'est pas mal.
2: Hein,
3: ouais.
2: Voilà, au bureau, tiens, Raphaël, tu pourrais te mettre sur un ballon. Là,
3: ça
2: pourrait être assez rigolo.
3: Je vais tester.
2: C'est à tester. Voilà. Une fois assis, il faut que les pieds reposent à plat au sol, les jambes à 90 degrés et le dos droit. Les fesses donc bien posées, comme je disais tout à l'heure. Commencez par l'utiliser 2 heures par jour, puis davantage si on se sent beaucoup plus à l'aise.
3: Mmh.
2: Alors, moins cher, il y a les ballons de Pilates qui sont également moins confortables sur la durée que ceux prévus pour une assise prolongée. Comptez alors entre 100 à 200 euros pour le modèle le plus haut de la gamme. Donc voilà, il y a différentes marques. Donc on se rend dans son magasin de sport et à ce moment-là, on demande à un vendeur qui nous explique vraiment, on dit ce qu'on veut et il nous trouvera celui vraiment qui est adapté en fonction de ce que l'on veut faire. Mais c'est vrai que c'est vraiment très très bien, c'est pas fatigant, c'est pas contraignant et à la maison, c'est sympa. Alors, il y a aussi les poids qui sont les alliés des muscles. Alors, si vous êtes donc statique devant un écran, faites travailler vos muscles et activez votre circulation sanguine avec des haltères de poignet ou de cheville.
3: Ah oui,
2: alors, si on veut les garder un petit moment sans se faire mal,

0: mal, surtout aux épaules et aux articulations, aux coudes. On va choisir donc des poids assez légers. Donc c'est pareil, on va demander conseil au vendeur dans le magasin de sport qui va vraiment nous conseiller les meilleurs adaptés en fonction.
1: Ah, il y a plusieurs poids différents.
0: Voilà, il y a plusieurs poids différents. L'idéal même, en fonction de ce que l'on veut faire, on peut en avoir plusieurs jeux. Voilà. Et ça, c'est vraiment bien. Alors, on va activer la circulation sanguine avec des haltères de poignets ou de chevilles, par de simples allers-retours de jambes ou de bras pliés puis tendus. On peut le faire donc assis. Hein, voilà, plié, tendu. Et ensuite, on peut tendre la jambe, par exemple, hein, si les haltères sont sur la jambe, et faire des mouvements de rotation, donc de la cheville dans un sens, de l'articulation de la cheville, et dans l'autre sens. Et ensuite, on peut faire des tout petits battements, comme ça, statiques, et on sent qu'on va travailler donc
1: Un
0: bien
1: peu
0: au
1: comme à la
0: niveau de la.
1: piscine.
0: Voilà, un peu comme à la piscine. Voilà. Et on va refaire la même chose de l'autre jambe. Et on peut le faire. Alors déjà, on commence par, je sais pas, une trentaine de mouvements. Mais après, on peut aller beaucoup plus loin parce qu'on va être de plus en plus
1: Avec l'habitude,
0: musclé.
1: ouais, c'est ça.
0: Voilà. Et ça, c'est vraiment très, très bien. On peut le faire à tous les âges. Et plus on vieillit, mieux c'est. Parce que du coup, on garde la tonicité des muscles au niveau des jambes pour la marche et pour se déplacer, pour se lever, pour se mouvoir. Parce qu'il faut garder toute cette souplesse, on va dire, ces muscles dans les jambes le plus longtemps possible pour être le plus longtemps possible autonome.
1: D'accord.
0: Voilà. D'ailleurs, c'est pour ça qu'on faisait de la gym douce à l'EHPAD. Et beaucoup de gens, c'est vrai, là-bas, étaient très, très, très. Récupéraient quand même pas mal de tonicité et marchaient quand même le plus longtemps possible, en déambulateur ou non, hein, voilà. Mais c'est vrai que c'est pour ça qu'il faut vraiment garder de bonnes habitudes de marche et de tonicité musculaire dans tout le corps.

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5: Le programme d'animation de la médiathèque du Tillot. 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Une dernière plongée dans l'océan avant l'arrivée de l'automne. C'est sur inscription pour les enfants de 6 à 11 ans. Pour tout renseignement inscription, n'hésitez pas à nous contacter au 03 29 24 98 90.
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3: La vie au pays de Remiremont et sa ceinture, et également au pays des lacs, exceptionnellement d'ailleurs ensemble, avec aussi Moselle Moselotte. Eh bien, il y a des rendez-vous, et notamment à Ventron, chapelle de Travexin, puisque ce sera la veillée corse, samedi 3 octobre, à 20h. Réservation donc nécessaire sur le site www.ipac-cie.com. À la Bresse, c'est une information service, puisqu'il y a un chantier actuellement, les travaux de réfection du pont du Bègue, pour assurer la sécurité et la pérennité donc de l'ouvrage. Et puis, droit des femmes au fil du temps, portrait de Vosgienne, c'est au musée textile des Vosges, et ce sera bien tout au long de cet automne, quand l'automne va arriver, mais de toute façon, vous pouvez l'avoir en ce moment, bien sûr, au musée du textile de Ventron, exposition du conseil départemental des Vosges, avec les archives départementales. L'entrée est tout de même payante. La recyclerie Annie Thiébault à Saint-Étienne, avec vente de vêtements jusqu'au 16 septembre, vente au kilo sur tous les vêtements, remise spéciale sur articles signalés en recyclerie, visite de l'atelier Tri-Textile et atelier Upcycling, entrée gratuite sans inscription, et ce sera le mercredi 16 septembre à 14h. venez donner une seconde vie au tissu, venez créer votre broche unique et créative. C'est avec l'abri à Remiremont. Le premier triathlon de Remiremont, championnat Grand Est jeune et championnat Grand Est de relais mixte, samedi 19 et dimanche 20 septembre, toute la journée au plan d'eau. Information et inscription pour le triathlon-remiremont.fr. La fête foraine, ce sera du 12 au 20 septembre au Champ de Mars, également à Remiremont, bien sûr. Et puis un concert trio Métamorphose, dimanche 27 septembre à 16h au Centre culturel Gilbert Zog, sans réservation, le tarif est de 15 euros. À noter les journées européennes du patrimoine, les 19 et 20 septembre, sur le thème « Patrimoine en péril, revivez, résister, réimaginez », gratuit et ouvert à tous dans la maison du collectionneur.
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1: L'entreprise Jérôme Dieudonné du TIO recherche un conducteur d'engin BTP. C'est un contrat à durée déterminée de 3 mois à 35 heures par semaine. Contrat évolutif, un poste qui est ouvert aux débutants avec une formation CAP, BEP ou équivalent en travaux publics. Et il faut être également titulaire du permis. Le restaurant La Gourmandise à Cournimont vous propose un poste de serveur en restauration. C'est pour un CDI à temps partiel, 30 heures par semaine. C'est

0: un poste pour le service du soir à pourvoir dès que possible. Un an d'expérience est souhaité. La mini-crèche Les Petits Amis de Oui Oui, située à La Bresse, est à la recherche d'un animateur petite enfance pour un contrat à durée déterminée de 3 mois, 35 heures par semaine, ouvert aux débutants, avec formation CAP, BEP, petite enfance. Et puis toujours dans ce même établissement, la crèche recherche également un agent de service polyvalent pour un CDD de 3 mois à 35 heures par semaine, avec une expérience d'au moins 6 mois. La maison de retraite L'Accueil à Remiremont est à la recherche d'un aide-soignant ou AVS pour un poste en CDI à 35 heures par semaine, poste ouvert aux débutants avec formation CAP, BEP ou équivalent. L'entreprise Royal 88 à Remiremont est à la recherche d'un équipier polyvalent de restauration rapide. C'est pour un CDD de 3 mois à 35 heures par semaine. 3 mois d'expérience sont demandés. Ouverture aux débutants si motivés. L'Académie de Nancy-Metz recrute pour le lycée professionnel Camille Claudel de Remiremont un professeur associé en hôtellerie et technique et culinaire pour un CDD de 12 mois à temps partiel, 9 heures par semaine. Il faut être diplômé d'un bac plus 2 ou plus 3 et au moins 5 années d'exercice professionnel dans la spécialité concernée. La maison Till à Remiremont est à la recherche d'un vendeur ou vendeuse en chocolaterie. C'est pour un poste en CDI à temps partiel, 24 heures par semaine. On vous demande 2 ans d'expérience en vente et distribution, formation CAP et BEP. Il faut être également titulaire du permis. Un colporteur de presse est recherché sur le secteur de Saint-Amé, le syndicat, disponible de suite. Vous travaillerez du lundi au dimanche de 3h45 à 6h en tant que profession libérale. Poste ouvert aux débutants, il faut être véhiculé. À la papeterie d'Arche, un aide conducteur bobineuse est recherché pour une mission intérimaire de 10 mois, un travail à 35 heures par semaine. Il faut avoir une formation CAP, BEP ou BAC à dominante technique ou papetière. Le CACES pont roulant et puis R485 catégorie 1, avec également 4 ans d'expérience.
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9: Il est tout juste midi et demi.
1: L'actualité en ce lundi vers 6h du soir hier à Saint-Étienne, une course-poursuite s'est engagée entre la police et un motard, un toxico de 19 ans. Le motard va même percuter deux policiers qui ont été légèrement blessés, mais c'est là qu'il abandonne la moto et rattrapé par les forces de l'ordre et un troisième policier a été à nouveau blessé. La suite aujourd'hui. Samedi vers midi et demi, un blessé léger alors que les participants à la Fernetaille traversent la chaussée. Une automobile est percutée par l'arrière alors que la première s'est arrêtée pour laisser passer les athlètes. L'un des deux conducteurs, donc je vous l'ai dit, a été légèrement blessé. Un conducteur, cette fois, prend la suite à Charmes à 5h30 du matin hier à la sortie du Discopolis, mais ce chauffeur perd le contrôle de sa voiture et emboutit alors trois voitures en stationnement. Il prend la fuite, laissant les passagers, deux femmes de 18 ans et un homme de 19, légèrement blessés. Mais au final, le conducteur n'a pas été retrouvé. La mort d'un garçon, nous en avions parlé, de 14 ans, sur le site des friches des papeteries du Souche à Hanold, samedi 29 août. C'est le plancher qui a cédé et provoqué la mort du jeune. Une partie du site va d'ailleurs être réhabilitée, mais il est dangereux de s'aventurer dans ces friches. À nous encore, samedi 9h30 du matin, une voiture conduite par un homme de 82 ans a renversé une piétonne de 86 près du Super U. La victime est blessée à une cheville. Un homme ivre, sans domicile fixe, de 39 ans, vendredi, près de la gare d'Épinal, vers 7h30 du soir, est interpellé par la police municipale. Mais arrivé à l'hôpital, il réussit à fracturer un doigt d'une policière. Un second policier a également été blessé. L'homme sera au tribunal cette semaine. Un entrepreneur du Valtain qui a la soixantaine est tombé suite à la rupture d'une plaque sur la toiture sur laquelle il se trouvait à Senède, en pleine des Vosges. Léon Froment, là c'est plus souriant, 21 ans de Gondreville, a été élue Miss Lorraine à Amnéville et à bientôt pour Miss France et puis peut-être dans nos studios. Décès d'André Garnier, né Tabusseau, 93 ans, obsèque mercredi à 15h à l'abbatiale de Remiremont. Michel Thomas, 85 ans, obsèque mardi à 14h30 à l'église de Docel. Alice Ribeiro, 57 ans, obsèque demain mardi à 10h à l'église de Ramonchamp. Obsèque d'André Garnier, né Tabusseau, 95 ans, mercredi à l'abbatiale de Remiremont. Jacques Mathieu, 86 ans, mardi à 10h30 à l'église d'Éloie. Madeleine Romarine et Grivois, 90 ans, ce lundi à 10h à l'église de Plombières. Daniel Courvoisier, 78 ans, ce lundi à 14h30 à l'église de Ramonchamp. Du sport comme chaque lundi, en football, Strasbourg-Monaco en Ligue 1, 1 partout. En Ligue 2, Nancy a été battu par Reims, 2-1. Et puis le Sochaux a battu Nantes 1-0. En cyclisme, la Vuelta, la dernière étape pour Jonessen. Enrique Mas, l'Espagnol, a gagné la Vuelta Grand Prix de Montréal pour Del Toro devant Paul Sexas. En basket, la Coupe du Monde féminine, eh oui, pas de surprise, les USA ont battu la France 79-97. Et puis en hockey sur glace, match de préparation, Épinal a battu Strasbourg 6-3. L'US Open de tennis pour Elena Tibakina et Zverev chez les hommes. En athlétisme, l'Infernal Trail de Saint-Nabor, un énorme succès. Et le Tiotin Erwan Mel, que nous connaissons bien ici, a remporté la victoire. Et chez les femmes, Sarah Lousteau, il y a bien d'autres compétitions. Mais vous trouverez les résultats sur Internet bientôt. Même immédiatement. Moto, Romain Fèvre, deuxième au championnat du monde. Il est de toute façon vice-champion.
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1: Le film fantastique La fin d'Oak Street est actuellement à l'affiche à Gérardmer, au cinéma du Casino, et puis au grand écran à La Bresse. Également film d'action et d'aventure signé à David Robert Mitchell. On y retrouve dans les rôles principaux Anne Hathaway ou encore Ewan McGregor. Et donc l'histoire est la suivante. Suite à un événement étrange cosmique, tout le quartier d'Oak Street se retrouve transporté dans un lieu mystérieux envahi de dinosaures. C'est un film qui a reçu la note de 3,1 pour la presse et 2,9 pour les spectateurs. Des notes sur 5 que vous retrouverez sur Allociné. Le film Les héros du Louvre est en nouveauté en ce moment, à découvrir à Remiremont, au Majestic, et puis au Casino de Gérardmer. Alors c'est un film signé Elie Chouraki, un drame historique avec Kad Merad ou encore Marie Gillin. L'histoire nous amène dans le Paris de 1939 et le gardien de nuit du musée du Louvre est chargé par le conservateur du musée de sauvegarder des œuvres. Il va alors embarquer toute sa famille à travers la France occupée. Et les premières notes sont déjà tombées pour ce film. Les spectateurs l'ont apprécié avec un 3 sur 5. La presse a été un petit peu plus sévère avec la note de 2,5. La comédie Tombée du ciel vous est proposée au cinéma L'Entracte de Vanier ainsi qu'au Majestic de Remiremont. Une comédie de Mohamed Hamidi avec Ilyes Djadel, Josiane Balasco et Fred Testo. L'histoire, c'est celle d'un lycéen de la banlieue de Roubaix qui est exclu de son établissement. Il va alors être envoyé dans une pension catholique en Bourgogne. Et pour tout le monde, ça sera un choc des cultures. Ce film a été noté 2,6 par la presse et 3,3 par les spectateurs. Vous allez pouvoir découvrir à Remiremont au Majestic La vie d'une femme, comédie dramatique de Charline Bourgeois-Taquet avec Léa Drucker dans le rôle principal, également Mélanie Thierry, Charles Berling. L'histoire, c'est celle de Gabrielle. Elle est chirurgienne, chef de service dans un hôpital public. Elle n'a que peu de temps pour elle avec son mari qui l'aime et une mère dont elle doit s'occuper. Et une romancière va venir dans son service pour les besoins d'un livre et son équilibre commence à alors vaciller. C'est un film qui a reçu un très bon accueil, 3,7 pour la presse et 3,8 pour les spectateurs. Le film Pressure est aussi à l'affiche à Remiremont, film de guerre historique et thriller également d'Anthony Maras avec Andrew Scott et Brendan Fraser. Et l'histoire nous plonge 3 jours avant le jour J en pleine Seconde Guerre mondiale. Les décisions doivent être prises alors qu'une tempête menace de faire échouer l'opération.
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1: Que les lutins vivent dans la grotte ou en surface?
2: Ils passent du temps en surface, mais pas tout le temps. La plupart du temps, ils vont vivre dans le sol.
1: C'est pas pour
2: ils peuvent sortir.
1: C'est pas pour se faire repérer par les lutins? Par
2: Ils se font pas tous voir, en effet.
1: Ça veut dire si nous, dans la vraie vie, on va dire, on allait creuser. Ça veut dire on pourrait trouver des statues de eux, par exemple, sur la terre. Que les hommes, à l'ancien, quand ils ont fabriqué.
2: Ça me fait plaisir ce dont tu parles, Léo. Dans l'absolu, des statues, on n'en a pas beaucoup trouvé au Tillot. Par contre, on a retrouvé des machines, des outils et des objets. Mais les archéologues, ceux qui creusent dans le sol pour trouver des choses anciennes, c'est exactement ce que tu racontes qu'ils font. Lorsqu'on fait des travaux, on creuse dans le sol et on remarque s'il y a des choses anciennes. Ça arrive des fois de trouver des statues.
1: Ça veut dire dans les mines. Dans les mines, on peut dire, quand nous, par exemple, on est allé visiter vers la CM2 et tout ça, ça veut dire que où il y avait de l'eau, mais profond, ça veut dire les hommes, c'est où ils ont trouvé des fois des machines, par exemple, des lutins.
2: Ouais,
1: mais apparemment, je crois que j'avais déjà entendu une légende que un homme a vu un lutin marcher une fois.
2: Oh, j'ai jamais entendu ça, moi. Oh là, t'as trop de la chance. Ouais. Moi, ça fait faire des années que je travaille aux mines du Tillot, des lutins, j'en ai encore jamais croisé. Oh, c'est trop bien que tu connaisses quelqu'un qui pense en avoir vu un. Hein. C'est génial. Aujourd'hui, il y a des endroits où on a du mal à aller puisqu'il y a des parties de la mine qui sont inondées. À l'époque, soit les mineurs arrivaient à enlever l'eau avec des machines de pompage.
1: Je crois savoir c'est quoi.
2: Les lutins, eux, ils n'ont pas de problème avec l'eau. Il y en a certains qui soit ont des pouvoirs magiques pour dévier la trajectoire de l'eau qu'elle coule ailleurs, soit certains qui arrivent à se déplacer à travers l'eau, mais comme nous, on arriverait à se déplacer en plein air.
1: Moi, je crois que c'est normal, parce qu'en fait, du coup, il a trop plu, et ben l'eau, elle est venue, mais eux, ils avaient cru des pluies, que ça allait aller dans l'autre côté de la terre, ça veut dire ça allait en bas. Ça descendait tout en bas. Et du coup, eux, ils ont essayé d'y aller l'autre côté de la montre en creusant. Apparemment, j'ai entendu ça.
2: Oui.
1: Et est-ce que c'est vrai que il y a, je sais pas moi, il y a dans un autre pays, il y a un ami, son frère, il est grand, il fait des vidéos YouTube, mais il l'a jamais filmé. Il est allé dans une mine où il y avait de l'eau, il a nagé, mais il avait une combi.
2: Oh.
1: Et après.
2: Ça se fait ça.
1: Mais il fait gaffe parce qu'apparemment, l'eau, elle est peut-être
2: super
1: toxique.
2: Dangereux.
1: Elle est peut-être toxique parce que les hommes, eux, ils avaient peut-être pas de douche. Et du coup, l'eau, peut-être, elle était affectée par des microbes.
2: Yep. Bravo,
1: du Covid.
2: De l'eau qui bouge pas. C'est de l'eau qui risque d'être contaminée parce qu'il risque d'y avoir tout un tas de poussière, tout un tas de saletés qui se mettent dedans et donc des maladies. L'eau qu'il faut boire, les enfants, c'est l'eau courante, c'est l'eau qui coule. Là, on est sûr qu'il n'y a pas de saletés dedans.
1: On enlève les microbes et un truc.
2: Oh, bon.
1: C'est moi, quand j'ai.
2: Il n'y a même pas que des mines, il y a même des grottes.
1: Il y a aussi. Il faut jamais se baigner dans la. Comment ça s'appelle? Tu vois, l'eau, elle passe.
2: La Moselle ?
1: Oui, la Moselle.
2: Hein ?
1: Un jour, je me suis baignée. J'ai chopé un truc où ma gorge a gonflé. Je ne pouvais plus respirer pendant 10 minutes.
2: C'était une allergie ?
1: Non, c'était des microbes. Du coup, je suis allée en urgence. Et du coup, ils ont mis un truc pour aller voir dans ma gorge. Parce qu'en fait, ma gorge, elle était gonflée. Je ne pouvais plus respirer. Du coup, moi, je conseille à tout le monde de ne pas y aller dans l'eau quand.
2: Faut
1: elle bouge, l'eau. Quand l'eau, elle ne bouge pas, n'allez pas.
2: Le truc, c'est dans la Moselle, il y a des fois l'eau des égouts qui est balancée. Donc,
1: oui, et en plus.
2: Choper une saleté qui vient de là.
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0: Claude Henley, je suis sur Radio des Ballons. Ça pète le feu.
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8: L'actualité en ce lundi vers 6h du soir hier à Saint-Étienne, une course-poursuite s'est engagée entre la police et un motard, un toxico de 19 ans. Le motard va même percuter deux policiers qui ont été légèrement blessés, mais c'est là qu'il abandonne la moto et rattrapé par les forces de l'ordre et un troisième policier a été à nouveau blessé. La suite aujourd'hui. Samedi vers midi et demi, un blessé léger alors que les participants à la Fernetaille traversent la chaussée. Une automobile est percutée par l'arrière alors que la première s'est arrêtée pour laisser passer les athlètes. L'un des deux conducteurs, donc je vous l'ai dit, a été légèrement blessé. Un conducteur, cette fois, prend la suite à Charmes à 5h30 du matin hier à la sortie du Discopolis, mais ce chauffeur perd le contrôle de sa voiture et emboutit alors trois voitures en stationnement. Il prend la fuite, laissant les passagers, deux femmes de 18 ans et un homme de 19, légèrement blessés. Mais au final, le conducteur n'a pas été retrouvé. La mort d'un garçon, nous en avions parlé, de 14 ans, sur le site des friches des papeteries du Souche à Hanold, samedi 29 août. C'est le plancher qui a cédé et provoqué la mort du jeune. Une partie du site va d'ailleurs être réhabilitée, mais il est dangereux de s'aventurer dans ces friches. À nous encore, samedi 9h30 du matin, une voiture conduite par un homme de 82 ans a renversé une piétonne de 86 près du Super U. La victime est blessée à une cheville. Un homme ivre, sans domicile fixe, de 39 ans, vendredi, près de la gare d'Épinal, vers 7h30 du soir, est interpellé par la police municipale. Mais arrivé à l'hôpital, il réussit à fracturer un doigt d'une policière. Un second policier a également été blessé. L'homme sera au tribunal cette semaine. Un entrepreneur du Valtain qui a la soixantaine est tombé suite à la rupture d'une plaque sur la toiture sur laquelle il se trouvait à Senède, en pleine des Vosges. Léon Froment, là c'est plus souriant, 21 ans de Gondreville, a été élue Miss Lorraine à Amnéville et à bientôt pour Miss France et puis peut-être dans nos studios. Décès d'André Garnier, né Tabusso, 93 ans, obsèque mercredi à 15h à l'abbatiale de Remiremont. Michel Thomas, 85 ans, obsèque mardi à 14h30 à l'église de Docel. Alice Ribeiro, 57 ans, obsèque demain mardi à 10h à l'église de Ramonchamp. Obsèque d'André Garnier, né Tabusso, 95 ans, mercredi à l'abbatiale de Remiremont. Jacques Mathieu, 86 ans, mardi à 10h30 à l'église d'Elois. Madeleine Romarine et Grivois, 90 ans, ce lundi à 10h à l'église de Plombières. Daniel Courvoisier, 78 ans, ce lundi à 14h30 à l'église de Ramonchamp. Du sport comme chaque lundi, en football, Strasbourg-Monaco en Ligue 1, 1 partout. En Ligue 2, Nancy a été battu par Reims, 2 buts à 1. Et puis le Sochaux a battu Nantes 1 à 0. En cyclisme, la Vuelta, la dernière étape pour Johannessen. Enrique Mas, l'Espagnol, a gagné la Vuelta Grand Prix de Montréal pour Del Toro devant Paul Sexas. En basket, la Coupe du Monde féminine, eh oui, pas de surprise, les USA ont battu la France 79 à 97. Et puis en hockey sur glace, match de préparation, Épinal a battu Strasbourg 6 à 3. L'US Open de tennis pour Elena Tibakina et Zverev chez les hommes. En athlétisme, l'Infernal Trail de Saint-Nabor, un énorme succès. Et le Tiotin Erwan Mel, que nous connaissons bien ici, a remporté la victoire. Et chez les femmes, Sarah Lousteau, il y a bien d'autres compétitions. Mais vous trouverez les résultats sur Internet bientôt. Même immédiatement. Moto, Romain Fèvre, deuxième au championnat du monde. Il est de toute façon vice-champion.
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1: Section gymnastique de la MJC du Thio reprend ses cours avec Edith les lundis à 10h30 et les jeudis à 10h15. Les rendez-vous sont à la salle Omnisport et vous pourrez vous inscrire directement sur place. Reprise de la danse de salon et danse en ligne avec la Maison des loisirs et de la culture à Rue-sur-Moselle. C'est à l'espace Napoléon Forel, les mercredis de 20h à 22h30 avec Christiane et Claude. Renseignements et inscriptions au 06 47 71 35 53. Il y a une grosse épreuve cycliste qui va passer par le Thio, c'est la Giro 26, le jeudi 17 septembre, avec 350 coureurs. Il y aura donc une course contre la montre qui passera de 9h à 13h, chemin de la Pêcherotte, rue du Taco, avenue de la Résistance, D486, D57. Et puis il y aura également un autre passage de 14h à 18h, D57, D486, avenue la Résistance, rue du Taco, chemin de la Pêcherotte également. Autre épreuve de cette course, le samedi 19 septembre, là ce sera l'étape Rennes, de 11h à 17h, départ et arrivée de Bussan et passage par le Thio, rue de la Favée, rue de la Gare, D486, rue des Libérateurs, rue de la Courbe également, en sachant que ces routes étant étroites, elles ne seront pas fermées à la circulation, il faudra donc être prudent si vous passez sur ces axes. Avec les journées européennes du patrimoine, vous avez rendez-vous avec les mines du Thio. Tout d'abord le vendredi 18 septembre à la médiathèque du Thio avec une conférence à 20h15, salle Jean-Paul Sac, conférence proposée par Francis Pierre, du Thio à Château-Lambert, les filons sous la frontière. Et puis samedi 19 et dimanche 20 septembre, visite des mines, du musée, de la galerie des arts, du circuit hydraulique. Toutes ces visites sont gratuites, mais par contre il faut s'inscrire. 03 29 25 03 33 et toutes les infos complémentaires sur le site hautemine.com. Pendant les journées du patrimoine, découvrez également à Bussan, à la maison Richardin, eh bien, du matériel de ski, 200 objets couvrant les 19e et 20e siècles, dont 4 skis inscrits aux monuments historiques. Tout cela, c'est un rue du Champ Navet, le samedi et le dimanche de 10h à 18h. Alors pour des groupes de 5 à 6 personnes, pas plus, réservation souhaitée au 06 07 45 87 06. À l'occasion des journées du patrimoine, un rendez-vous à Saint-Maurice à l'église le samedi 19 septembre. Découverte de l'église, de l'orgue et des cloches de 10h à 11h. Réservation recommandée au 03 29 25 11 21. Le samedi 19 septembre, découvrez le pastoralisme au Ballon d'Alsace de 14h à 17h. Départ du centre de vacances de la Jumenterie, vous serez guidé par un accompagnateur. Il y aura aussi des dégustations. C'est gratuit et il faut s'inscrire au 06 84 94 66 65.
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1: La vie au pays de Remiremont et sa ceinture, et également au pays des lacs, exceptionnellement d'ailleurs ensemble, avec aussi Moselle Moselotte. Il y a des rendez-vous, et notamment à Ventron, chapelle de Travexin, puisque ce sera la veillée corse, samedi 3 octobre à 20h. Réservation donc nécessaire sur le site www.ipac-cie.com. La Bresse, c'est une information service, puisqu'il y a un chantier actuellement, les travaux de réfection du pont du Beg, pour assurer la sécurité et la pérennité donc de l'ouvrage. Et puis, droit des femmes au fil du temps, portrait de Vosgienne, c'est au musée textile des Vosges, et ce sera bien tout au long de cet automne, quand l'automne va arriver, mais de toute façon, vous pouvez la voir en ce moment, bien sûr, au musée du textile de Ventron, exposition du conseil départemental des Vosges, avec les archives départementales. L'entrée est tout de même payante. La recyclerie Annie Thiébault à Saint-Étienne, avec vente de vêtements jusqu'au 16 septembre, vente au kilo sur tous les vêtements, remise spéciale sur articles signalés en recyclerie, visite de l'atelier tri textile et atelier upcycling, entrée gratuite sans inscription, et ce sera le mercredi 16 septembre à 14h. Et donner une seconde vie au tissu, venez créer votre broche unique et créative. C'est avec l'abri à Remiremont. Le premier triathlon de Remiremont, championnat Grand Est jeune et championnat Grand Est de relais mixte, samedi 19 et dimanche 20 septembre, toute la journée au plan d'eau. Information et inscription pour le triathlon-remiremont.fr. La fête foraine, ce sera du 12 au 20 septembre au Champ de Mars, également à Remiremont, bien sûr. Et puis un concert trio Métamorphose, dimanche 27 septembre à 16h au Centre culturel Gilbert Zog, sans réservation, le tarif est de 15 euros. À noter les journées européennes du patrimoine, les 19 et 20 septembre, sur le thème « Patrimoine en péril, revivez, résistez, réimaginez », gratuit et ouvert à tous dans la maison du collectionneur.
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2: Comment se déshabituer du goût sucré? Ne plus sucrer ses boissons, café, thé, tisane. On diminue petit à petit la quantité de sucre ajouté. De 2 à 3 morceaux, on passe à 1, puis 1,5, jusqu'à les boire nature. Si cela paraît trop amer pour le café, eh bien on essaie d'autres marques que celles habituellement consommées et on le prépare moins fort jusqu'à trouver la concentration adéquate. Pour le thé et les tisanes, recherchez les variétés les moins amères et les versions aromatisées. Décryptez les étiquettes. Pour choisir entre deux produits identiques, on se réfère à la quantité de sucre indiquée dans la valeur nutritionnelle. À glucides, on regarde don sucre et on opte pour celui qui en contient le moins. On oublie le nombre de calories pour se concentrer sur la liste des ingrédients et on bannit les produits dont la composition mentionne parmi les trois premiers sucre, sirop de glucose, fructose, sirop de sucre inverti, maltodextrine, isoglucose, dextrose, maltose ou annonce la présence cumulée de plusieurs de ces sucres. Privilégier le sans sucre ajouté. Ces mentions encadrées par la loi signifient que le produit, jus de fruits, compote, yaourt, n'a pas subi d'ajout de sucre lors de sa fabrication. Vérifiez dans la liste des ingrédients que ceux-ci n'ont pas été remplacés par des édulcorants. Ne pas confondre sans sucre ajouté et allégé en sucre. Par exemple, les compotes allégées en sucre contiennent quand même du sucre ajouté. Diminuer le sucre indiqué dans les recettes. Les quantités préconisées pour réaliser cakes, gâteaux ou crèmes sont trop élevées. Au début, vous pouvez remplacer par du miel liquide, 65 g pour remplacer 100 g, ou du sirop d'agave, 75 g pour 100 g, au pouvoir sucrant plus élevé. Diminuez progressivement les doses, surtout pour les recettes contenant du chocolat ou des fruits, qui apportent déjà la saveur sucrée. On peut parfois diviser par 2 le grammage affiché. On se limite à 2 fruits par jour. Les fruits contiennent naturellement un sucre, le fructose. Source de fibres et de nutriments essentiels à l'organisme, ils ne doivent pas être éliminés, mais savourés avec parcimonie. Pour limiter leur impact sur la glycémie, eh bien, on surveille la quantité si on les préfère entiers avec la peau et on ne les consomme jamais en dehors des repas.
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8: Section gymnastique de la MJC du Tillo reprend ses cours avec Edith les lundis à 10h30 et les jeudis à 10h15. Les rendez-vous sont à la salle Omnisport et vous pourrez vous inscrire directement sur place. Reprise de la danse de salon et danse en ligne avec la Maison des loisirs et de la culture à Rue-sur-Moselle. C'est à l'espace Napoléon Forel, les mercredis de 20h à 22h30 avec Christiane et Claude. Renseignements et inscriptions au 06 47 71 35 53. Il y a une grosse épreuve cycliste qui va passer par le Tillo, c'est la Giro 26, le jeudi 17 septembre, avec 350 coureurs. Il y aura donc une course contre la montre qui passera de 9h à 13h, chemin de la Pêcherotte, rue du Taco, avenue de la Résistance, D486, D57. Et puis il y aura également un autre passage de 14h à 18h, D57, D486, avenue la Résistance, rue du Taco, chemin de la Pêcherotte également. Autre épreuve de cette course, le samedi 19 septembre, là ce sera l'étape Rennes, de 11h à 17h, départ et arrivée de Bussan et passage par le Tillo, rue de la Favée, rue de la Gare, D486, rue des Libérateurs, rue de la Courbe également, en sachant que ces routes étant étroites, elles ne seront pas fermées à la circulation, il faudra donc être prudent si vous passez sur ces axes. avec les journées européennes du patrimoine. Vous avez rendez-vous avec les mines du Tio. Tout d'abord le vendredi 18 septembre à la médiathèque du Tio avec une conférence à 20h15, salle Jean-Paul Sac, conférence proposée par Francis Pierre, du Tio à Château-Lambert, les filons sous la frontière. Et puis samedi 19 et dimanche 20 septembre, visite des mines du musée, de la galerie des arts, du circuit hydraulique. Toutes ces visites sont gratuites, mais par contre, il faut s'inscrire. 03 29 25 03 33 et toutes les infos complémentaires sur le site hautemine.com. Pendant les journées du patrimoine, découvrez également à Bussan, à la maison Richardin, eh bien, du matériel de ski, 200 objets couvrant les 19e et 20e siècles, dont 4 skis inscrits aux monuments historiques. Tout cela, c'est un rue du Champ Navet, le samedi et le dimanche de 10h à 18h. Alors pour des groupes de 5 à 6 personnes, pas plus, réservation souhaitée au 06 07 45 87 06. À l'occasion des journées du patrimoine, rendez-vous à Saint-Maurice à l'église le samedi 19 septembre. Découverte de l'église, de l'orgue et des cloches de 10h à 11h. Réservation recommandée au 03 29 25 11 21. Le samedi 19 septembre, découvrez le pastoralisme au Ballon d'Alsace de 14h à 17h. Départ du centre de vacances de la Jumenterie, vous serez guidé par un accompagnateur. Il y aura aussi des dégustations. C'est gratuit et il faut s'inscrire au 06 84 94 66 65.
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3: Section gymnastique de la MJC du TIO reprend ses cours avec Edith les lundis à 10h30 et les jeudis à 10h15. Les rendez-vous sont à la salle Omnisport et vous pourrez vous inscrire directement sur place. Reprise de la danse de salon et danse en ligne avec la Maison des loisirs et de la culture à Rue-sur-Moselle. C'est à l'espace Napoléon Forel, les mercredis de 20h à 22h30 avec Christiane et Claude. Renseignements et inscriptions au 06 47 71 35 53. Il y a une grosse épreuve cycliste qui va passer par le TIO, c'est la Giro 26, le jeudi 17 septembre, avec 350 coureurs. Il y aura donc une course contre la montre qui passera de 9h à 13h, chemin de la Pêcherotte, rue du Taco, avenue de la Résistance, D486, D57. Et puis il y aura également un autre passage de 14h à 18h, D57, D486, avenue la Résistance, rue du Taco, chemin de la Pêcherotte également. Autre épreuve de cette course, le samedi 19 septembre, là ce sera l'étape Rennes, de 11h à 17h, départ et arrivée de Bussan et passage par le Tillot, rue de la Favée, rue de la Gare, D486, rue des Libérateurs, rue de la Courbe également, en sachant que ces routes étant étroites, elles ne seront pas fermées à la circulation, il faudra donc être prudent si vous passez sur ces axes. Avec les journées européennes du patrimoine, vous avez rendez-vous avec les mines du Tillot, Tout d'abord le vendredi 18 septembre à la médiathèque du Thiot avec une conférence à 20h15, salle Jean-Paul Sac, conférence proposée par Francis Pierre, du Thiot à Château-Lambert, les filons sous la frontière. Et puis samedi 19 et dimanche 20 septembre, visite des mines, du musée, de la galerie des arts, du circuit hydraulique. Toutes ces visites sont gratuites, mais par contre il faut s'inscrire 03 29 à 25 03 33 et toutes les infos complémentaires sur le site hautemine.com. Pendant les journées du patrimoine, découvrez également à Bussan, à la maison Richardin, du matériel de ski, 200 objets couvrant les 19e et 20e siècles, dont 4 skis inscrits aux monuments historiques. Tout cela, c'est un rue du Champ Navet, le samedi et le dimanche de 10h à 18h. Alors pour des groupes de 5 à 6 personnes, pas plus, réservation souhaitée au 06 07 45 87 06. À l'occasion des journées du patrimoine, rendez-vous à Saint-Maurice à l'église le samedi 19 septembre. Découverte de l'église, de l'orgue et des cloches de 10h à 11h. Réservation recommandée au 03 29 25 11 21. Le samedi 19 septembre, découvrez le pastoralisme au Ballon d'Alsace de 14h à 17h. Départ du centre de vacances de la Jumenterie, vous serez guidé par un accompagnateur. Il y aura aussi des dégustations. C'est gratuit et il faut s'inscrire au 06 84 94 66 65.
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6: Salut, c'est Raphaël, ravi de vous retrouver pour ce lundi. Je vous accompagne jusqu'à 20h et dans cette émission, on va se faire plaisir en musique. Bien sûr, pendant 3h, avec des nouveautés et des découvertes, vous allez pouvoir retrouver bien évidemment les différentes rubriques de Radio des Ballons, rubrique des écoles, sélection cinéma, sélection télé, il y aura l'actualité du jour, des offres d'emploi également, et puis plein de rendez-vous qui vous sont proposés tout autour de chez nous. Je vous propose de commencer avec le titre numéro 1 en ce moment dans le top de Radio des Ballons, Fall to the Floor. C'est bien sûr le célèbre morceau de Star Sailor, revisité par Offenbach.
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Parmi les artistes que vous retrouverez tout à l'heure, eh bien, il y aura avec nous Katy Perry ou encore Vianesh. Une annonce d'une résidence de l'EHPAD du Tio qui vend une recharge de MobiCart Orange. Alors, elle coûte 35 € avec aussi 12 € offerts. Alors, cette carte est cédée au tarif de 30 €. Alors, si vous êtes intéressé, n'hésitez pas à contacter le 06 89 74 98 03. 06 89 74 98 03 pour cette MobiCart Orange.

Et après Bruce Springsteen qui nous proposait Street of Minneapolis, je vous annonce du vélo qui va passer par le tuyau avec la course Giro 26. Alors c'est une épreuve qui réunit pas moins de 350 coureurs. Alors elle passera lors de deux journées exactement, le jeudi 17 septembre et le samedi 19. Alors pour jeudi, il y aura un contre-la-montre de 9h à 13h. Les cyclistes passeront par le chemin de la Pêcherotte, rue du Taco, avenue de la Résistance, D486 et puis D57. Il y aura une arrivée à Mélisée. Et puis également, l'épreuve passera de 14h à 18h, D57, D486, avenue de la Résistance, rue du Taco, chemin de la Pêcherotte. À noter que pour le parcours du samedi, là, ce sera l'étape Rennes. Elle passera de Bussan, départ de Bussan pour arriver jusqu'à Bussan, avec donc de nouveaux passages au tuyau de 11h à 17h. Et là, cela concerne les rues de la Favet, rue de la Gare, D486, rue des Libérateurs, rue de la Courbe également. Alors sachez que la route ne sera pas fermée à la circulation. Il faudra donc être prudent et faire attention aux cyclistes si vous passez sur ces axes.

d'or et d'étain avec bien sûr Vianney. Francis Cabrel arrive dans un tout petit instant et sur Radio des Ballons, vous avez rendez-vous aussi avec la rubrique des écoles. Les journées européennes du patrimoine, ce sont bien sûr plein d'événements qui vous sont proposés pour le week-end qui arrive. Les Hautes Mines du Tillou y participent avec eh bien, un rendez-vous dès ce vendredi. Puisque à la médiathèque du Tillou, salle Jean-Paul Sac, il y a une conférence avec Francis Pierre qui vous sera proposée à 20h15. Conférence intitulée « Du Tillou à Château-Lambert, les filons sous la frontière ». Quelle histoire. Il y aura également pour samedi et dimanche les visites des mines, du musée, la galerie des arts, découverte aussi du circuit hydraulique. Ce sont bien sûr des visites gratuites, par contre il faut réserver. Inscription au 03 29 25 03 33. Vous aurez aussi toutes les infos pratiques sur le site hautesmines.com. Et un titre maintenant de Jeanne, bonjour.

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1: Est-ce que les lutins vivent dans la grotte ou en surface ?
2: Ils passent du temps en surface, mais pas tout le temps. La plupart du temps, ils vont vivre dans le sol.
1: C'est pas pour
2: ils peuvent sortir.
1: C'est pas pour se faire repérer par les lutins ? Par les...
2: Ils se font pas tous voir, en effet.
1: Ça veut dire si nous, dans la vraie vie, on va dire, on allait creuser. Ça veut dire on pourrait trouver des statues de eux, par exemple, en dessous de la terre. Que les hommes, à l'ancien, quand ils ont fabriqué.
2: Ça me fait plaisir ce dont tu parles, Léo. Dans l'absolu, des statues, on n'en a pas beaucoup trouvé au Tillot. Par contre, on a retrouvé des machines, des outils et des objets. Mais les archéologues, ceux qui creusent dans le sol pour trouver des choses anciennes, c'est exactement ce que tu racontes qu'ils font. Lorsqu'on fait des travaux, on creuse dans le sol et on remarque s'il y a des choses anciennes. Ça arrive des fois de trouver des statues.
1: Ça veut dire dans les mines. Dans les mines, on peut dire, quand nous, par exemple, on est allé visiter vers la CM2, tout ça. Ça veut dire que où il y avait de l'eau, mais profond, ça veut dire les hommes, c'est où ils ont trouvé des fois des machines, par exemple, des lutins.
2: Ouais,
1: mais apparemment, je crois, j'avais déjà entendu une légende qu'un homme, a soi-disant vu un lutin marcher une fois.
2: Oh, j'ai jamais entendu ça, moi. Oh là, t'as trop de la chance. Ouais. Moi, ça fait faire des années que je travaille aux mines du Tillot. Des lutins, j'en ai encore jamais croisé. Oh, c'est trop bien que tu connaisses quelqu'un qui pense en avoir vu. Hein. C'est génial. Aujourd'hui, il y a des endroits où on a du mal à aller puisqu'il y a des parties de la mine qui sont inondées. À l'époque, soit les mineurs arrivaient à enlever l'eau avec des machines de pompage.
1: Je crois savoir c'est quoi.
2: Les lutins, eux, ils n'ont pas de problème avec l'eau. Il y en a certains qui soit ont des pouvoirs magiques pour dévier la trajectoire de l'eau qu'elle coule ailleurs, soit certains qui arrivent à se déplacer à travers l'eau, mais comme nous, on arriverait à se déplacer en plein air.
1: Moi, je crois que c'est normal, parce qu'en fait, du coup, il a trop plu, et ben l'eau, elle est venue, mais eux, ils avaient cru des pluies, que ça allait aller dans l'autre côté de la terre, ça veut dire ça allait en bas. Ça descendait tout en bas. Et du coup, eux, ils ont essayé de y aller l'autre côté de la montre en creusant. Apparemment, j'ai entendu ça.
2: Oui.
1: Et est-ce que c'est vrai que il y a, je sais pas moi, il y a dans un autre pays, il y a un ami, son frère, il est grand, il fait des vidéos YouTube, mais il l'a jamais filmé. Il est allé dans une mine où il y avait de l'eau. Il a nagé, mais il avait une combi.
2: Oh.
1: Et après.
2: Ça se fait ça.
1: Mais il faut y faire gaffe parce que apparemment l'eau, elle est peut-être toxique.
2: Dangereux.
1: Elle est peut-être toxique parce que les hommes, eux, ils avaient peut-être pas de douche et du coup, l'eau, peut-être, elle était affectée par des microbes.
2: Bravo.
1: Du Covid.
2: De l'eau qui bouge pas. C'est de l'eau qui risque d'être contaminée parce qu'il risque d'y avoir tout un tas de poussière, tout un tas de saletés qui se mettent dedans et donc des maladies. L'eau qu'il faut boire, les enfants, c'est l'eau courante, c'est l'eau qui coule. Là, on est sûr
1: parce
2: qu'il n'y a pas de saleté dedans.
1: On enlève les microbes et un truc.
2: Oh, bon.
1: C'est moi, quand j'ai...
2: Il n'y a même pas que des mines, il y a même des grottes.
1: Il y a aussi... Il faut jamais se baigner dans la... Comment ça s'appelle ? Tu vois, l'eau, elle passe...
2: La Moselle ?
1: Oui, la Moselle.
2: Ah.
1: Un jour, je me suis baignée. J'ai chopé un truc où ma gorge a gonflé. Je ne pouvais plus respirer pendant 10 minutes.
2: C'était une allergie ?
1: Non, c'était des microbes. Du coup, je suis allée en urgence. Et du coup, ils ont mis un truc pour aller voir dans ma gorge. Parce qu'en fait, ma gorge, elle était gonflée. Je ne pouvais plus respirer. Du coup, moi, je conseille à tout le monde de ne pas y aller dans l'eau quand...
2: Faut
1: elle bouge, l'eau. Quand l'eau, elle ne bouge pas, n'allez pas.
2: Le truc, c'est dans la Moselle, il y a des fois l'eau des égouts qui est balancée. Donc,
1: oui, et en plus...
2: choper une saleté qui vient de là.
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Emerald Eyes, le nouveau single d'Alex Warren. Le groupe BTS arrive dans quelques instants et sur Radio des Ballons, je vous parle à nouveau des journées du patrimoine avec un rendez-vous à Bussan, à la maison Richardin, où il y aura pour samedi et dimanche une découverte commentée de matériel de ski, 200 objets couvrant les 19e et 20e siècles, dont 4 scris inscrits aux monuments historiques. Alors les horaires, ce sera de 10h à 18h, rendez-vous 1 rue des Champs-Navets. C'est pour les groupes, hein, pas plus de 5 à 6 personnes. Les réservations sont souhaitées au 06 07 45 87 06. Place maintenant à This Is.

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1: Et Auréa, vous allez pouvoir retrouver son nouveau single Bella Vita. Juste à 6h, eh bien, on s'écoutera Zao avec les Magic System. Raphaël pour vous accompagner, bien évidemment, jusqu'à 20h en ce lundi sur Radio des Ballons. Martin Garrix est accompagné par les U2 sur ce morceau Fireflies.

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Amélie Lenz avec Angèle réunie sur le single Run. Bientôt l'heure de retrouver votre sélection cinéma, ce sera tout juste à 6h10. Vous êtes bien sûr à l'écoute de Radio des Ballons et on continue de parler des journées européennes du patrimoine. Il y aura vraiment beaucoup de choses lors de ces journées spéciales avec plein de visites gratuites bien entendu. Et par exemple, pour samedi, vous avez rendez-vous à l'église de Saint-Maurice pour découvrir bien évidemment l'architecture des lieux avec également présentation plus particulière des orgues et des cloches. Tout cela de 10h à 11h. Il est conseillé de réserver au 03 29 25 11 21.

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1: Le film fantastique La fin d'Oak Street est actuellement à l'affiche à Gérardmer, au cinéma du Casino, et puis au grand écran à la Bresse. Également film d'action et d'aventure signé à David Robert Mitchell. On y retrouve dans les rôles principaux Anne Hathaway ou encore Ewan McGregor. Et donc l'histoire est la suivante. Suite à un événement étrange cosmique, tout le quartier d'Oak Street se retrouve transporté dans un lieu mystérieux envahi de dinosaures. C'est un film qui a reçu la note de 3,1 pour la presse et 2,9 pour les spectateurs. Des notes sur 5 que vous retrouverez sur Allociné. Le film Les héros du Louvre est en nouveauté en ce moment, à découvrir à Remiremont, au Majestic, et puis au Casino de Gérardmer. Alors c'est un film signé Elie Chouraki, un drame historique avec Kad Merad ou encore Marie Gillin. L'histoire nous amène dans le Paris de 1939 et le gardien de nuit du musée du Louvre est chargé par le conservateur du musée de sauvegarder des œuvres. Il va alors embarquer toute sa famille à travers la France occupée. Et les premières notes sont déjà tombées pour ce film. Les spectateurs l'ont apprécié avec un 3 sur 5. La presse a été un petit peu plus sévère avec la note de 2,5. La comédie Tombée du ciel vous est proposée au cinéma L'Entracte de Vanier ainsi qu'au Majestic de Remiremont. Une comédie de Mohamed Hamidi avec Ilyes Djadel, Josiane Balasco et Fred Testeau. L'histoire, c'est celle d'un lycéen de la banlieue de Roubaix qui est exclu de son établissement. Il va alors être envoyé dans une pension catholique en Bourgogne. Et pour tout le monde, ça sera un choc des cultures. Ce film a été noté 2,6 par la presse et 3,3 par les spectateurs. Vous allez pouvoir découvrir à Remiremont au Majestic La vie d'une femme, comédie dramatique de Charline Bourgeois-Taquet avec Léa Drucker dans le rôle principal, également Mélanie Thierry, Charles Berling. L'histoire, c'est celle de Gabrielle. Elle est chirurgienne, chef de service dans un hôpital public. Elle n'a que peu de temps pour elle. Elle, avec son mari qui l'aime, et une mère dont elle doit s'occuper. Et une romancière, elle va venir dans son service pour les besoins d'un livre et son équilibre commence à alors vaciller. C'est un film qui a reçu un très bon accueil, 3,7 pour la presse et 3,8 pour les spectateurs. Le film Pressure est aussi à l'affiche à Remiremont, film de guerre historique et thriller également, d'Anthony Maras avec Andrew Scott et Brendan Fraser. Et l'histoire nous plonge 3 jours avant le jour J en pleine Seconde Guerre mondiale. Les décisions doivent être prises alors qu'une tempête menace de faire échouer l'opération.
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How It Was Before avec Tom Gregory. C'est Raymond qui va vous donner tout à l'heure un nouvel agenda. Et on continue avec le patrimoine et cette fois-ci du pastoralisme au Ballon d'Alsace pour samedi de 14h à 17h. Alors c'est une balade proposée avec un accompagnateur en montagne qui vous sera proposé. Départ depuis la jumenterie et puis juste après la balade, il y aura aussi une petite dégustation qui vous sera proposée. Rendez-vous là encore gratuit. Vous devez réserver au 06 84 94 66 65. Vous aurez d'ailleurs plus de détails en allant sur le site du Parc des Ballons des Vosges.

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1: La vie au pays de Remiremont et sa ceinture, et également au pays des lacs, exceptionnellement d'ailleurs ensemble, avec aussi Moselle Moselotte. Eh bien, il y a des rendez-vous, et notamment à Ventron, chapelle de Travexin, puisque ce sera la veillée corse, samedi 3 octobre à 20h. Réservation donc nécessaire sur le site www.ipac-cie.com. La Bresse, c'est une information service puisqu'il y a un chantier actuellement, les travaux de réfection du pont du Beg pour assurer la sécurité et la pérennité donc de l'ouvrage. Et puis droit des femmes au fil du temps, portrait de Vosgienne, c'est au musée textile des Vosges et ce sera bien tout au long de cet automne, quand l'automne va arriver, mais de toute façon vous pouvez la voir en ce moment bien sûr au musée du textile de Ventron, exposition du conseil départemental des Vosges avec les archives départementales. L'entrée est tout de même payante. La recyclerie Annie Thiébaud à Saint-Étienne avec vente de vêtements jusqu'au 16 septembre, vente au kilo sur tous les vêtements. Remise spéciale sur article signalé en recyclerie, visite de l'atelier tri textile et atelier upcycling, entrée gratuite sans inscription, et ce sera le mercredi 16 septembre à 14h. Et donner une seconde vie au tissu, venez créer votre broche unique et créative, c'est avec l'abri à Remiremont. Le premier triathlon de Remiremont, championnat Grand Est jeune et championnat Grand Est de relais mixte, samedi 19 et dimanche 20 septembre, toute la journée au plan d'eau. Information et inscription pour le triathlon-remiremont.fr. La fête foraine, ce sera du 12 au 20 septembre au Champ de Mars, également à Remiremont, bien sûr. Et puis un concert trio Métamorphose, dimanche 27 septembre à 16h au Centre culturel Gilbert Zog, sans réservation, le tarif est de 15 euros. À noter les journées européennes du patrimoine, les 19 et 20 septembre sur le thème « Patrimoine en péril, revivez, résistez, réimaginez », gratuit et ouvert à tous dans la maison du collectionneur.
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2: Et bien sûr, à 6h30 sur Radio des Ballons, vous allez pouvoir retrouver l'actualité de cette journée. En Haute-Saône, eh bien, il y a une exposition consacrée à la fête foraine proposée au musée départemental du haut du thème Château Lambert. Et dans le cadre des journées du patrimoine, eh bien, il y a bien sûr la visite gratuite de cette exposition avec également eh bien, plusieurs animations comme par exemple le manège des petits bouchons. Ça sera joué par la compagnie du Clair Obscur. Il y aura également un quiz festif.

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9: L'actualité en ce lundi vers 6h du soir hier à Saint-Étienne, une course-poursuite s'est engagée entre la police et un motard, un toxico de 19 ans. Le motard va même percuter deux policiers qui ont été légèrement blessés, mais c'est là qu'il abandonne la moto et est rattrapé par les forces de l'ordre. Et un troisième policier a été à nouveau blessé. La suite aujourd'hui. Samedi vers midi et demi, un blessé léger alors que les participants à la Fernetaille traversent la chaussée. Une automobile est percutée par l'arrière alors que la première s'est arrêtée pour laisser passer les athlètes. L'un des deux conducteurs, donc je vous l'ai dit, a été légèrement blessé. Un conducteur, cette fois, prend la suite à Charmes à 5h30 du matin hier à la sortie du Discopolis. Mais ce chauffeur perd le contrôle de sa voiture et emboutit alors trois voitures en stationnement. Il prend la fuite, laissant les passagers, deux femmes de 18 ans et un homme de 19, légèrement blessés. Mais au final, le conducteur n'a pas été retrouvé. La mort d'un garçon, nous en avions parlé, de 14 ans, sur le site des friches des papeteries du Souche à Hanold, samedi 29 août. C'est le plancher qui a cédé et provoqué la mort du jeune. Une partie du site va d'ailleurs être réhabilitée, mais il est dangereux de s'aventurer dans ces friches. À nous encore, samedi 9h30 du matin, une voiture conduite par un homme de 82 ans a renversé une piétonne de 86 près du Super U. La victime est blessée à une cheville. Un homme ivre, sans domicile fixe, de 39 ans, vendredi près de la gare d'Épinal vers 7h30 du soir, est interpellé par la police municipale. Mais arrivé à l'hôpital, il réussit à fracturer un doigt d'une policière. Un second policier a également été blessé. L'homme sera au tribunal cette semaine. Un entrepreneur du Valtain qui a la soixantaine est tombé suite à la rupture d'une plaque sur la toiture sur laquelle il se trouvait à Senède, en pleine des Vosges. Léon Froment, là c'est plus souriant, 21 ans de Gondreville, a été élu Miss Lorraine à Amnéville et à bientôt pour Miss France et puis peut-être dans nos studios. Décès d'André Garnier, né Tabusseau, 93 ans, obsèque mercredi à 15h à l'abbatiale de Remiremont. Michel Thomas, 85 ans, obsèque mardi à 14h30 à l'église de Docelles. Alice Ribeiro, 57 ans, obsèque demain mardi à 10h à l'église de Ramonchamp. Obsèque d'André Garnier, né Tabusseau, 95 ans, mercredi à l'abbatiale de Remiremont. Jacques Mathieu, 86 ans, mardi à 10h30 à l'église d'Éloi. Madeleine Romary, née Grivois, 90 ans, ce lundi à 10h à l'église de Plombières. Daniel Courvoisier, 78 ans, ce lundi à 14h30 à l'église de Ramonchamp. Du sport comme chaque lundi, en football, Strasbourg-Monaco en Ligue 1, 1 partout. En Ligue 2, Nancy a été battu par Reims, 2 buts à 1. Et puis le Sochaux a battu Nantes 1 à 0. En cyclisme, la Vuelta, la dernière étape pour Jonessen. Henrik Maas, l'Espagnol, a gagné la Vuelta Grand Prix de Montréal pour Del Toro devant Paul Sexas. En basket, la Coupe du Monde féminine, eh oui, pas de surprise, les USA ont battu la France 79 à 97. Et puis en hockey sur glace, match de préparation, Épinal a battu Strasbourg 6 à 3. L'US Open de tennis pour Elena Tibakina et Zverev chez les hommes. En athlétisme, l'Infernal Trail de Saint-Nabor, un énorme succès. Et le Tiotin Erwan Mel, que nous connaissons bien ici, a remporté la victoire. Et chez les femmes, Sarah Lousteau, il y a bien d'autres compétitions. Mais vous trouverez les résultats sur Internet bientôt. Même immédiatement. Moto, Romain Fèvre, deuxième au championnat du monde. Il est de toute façon vice-champion.
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Et tout à l'heure sur Radio des Ballons, vous allez pouvoir retrouver quelques offres d'emploi vosgiennes bien sûr. Avec les journées du patrimoine, eh bien vous pourrez vous rendre à Ronchamp pour découvrir le site de la chapelle Le Corbusier avec visite guidée de la chapelle, visite aussi du monastère Sainte-Claire, de l'abri du pèlerin, de la maison du chapelain. Ce sera donc pour samedi et dimanche, avec aussi des ateliers qui vous seront proposés, ateliers d'écriture ou encore d'illustration. Alors vous aurez tous les détails en allant par exemple sur les réseaux sociaux en tapant chapelle Le Corbusier Ronchamp. Et maintenant, c'est Zazie.

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1: Le restaurant Le San Remo à Gérardmer est à la recherche d'un pizzaiolo. C'est pour un CDD de 6 mois, travaille à 35 heures par semaine. On vous demande une formation CAP, BEP ou équivalent en cuisine avec au moins 6 mois d'expérience. L'hôtel Beau Rivage de Gérardmer est à la recherche d'un chef de rang. C'est pour un poste en CDI à 39 heures par semaine. 12 mois d'expérience sont demandés. La pratique de l'anglais serait appréciée. Sur Gérardmer, on recherche un préparateur sur commande pour une mission intérimaire de 4 mois à 35 heures par semaine. C'est un poste ouvert aux débutants avec formation niveau bac. La boulangerie Giromoise est à la recherche d'un vendeur en boulangerie-pâtisserie. C'est un poste en CDI à 35 heures par semaine qui vous est proposé. 6 mois d'expérience sont demandés. Le casino de Gérardmer est à la recherche d'un serveur en restauration. Poste en CDI à 35 heures par semaine avec 3 mois d'expérience. Le collège Guillaume Apollinaire, situé au Toly, est à la recherche d'un assistant d'éducation pour un contrat à durée déterminée de 12 mois à temps partiel, 20h30 par semaine, poste ouvert aux débutants avec formation bac ou équivalent. À la Bresse, l'ODSCVL, comptoir de projet éducatif, vous propose un poste de responsable d'animation. C'est un CDI à 35 heures par semaine. On vous demande de l'expérience dans l'animation avec le BPJESP, spécialité animateur, mention animation socio-éducative ou culturelle. Et puis le même organisme à la Bresse recherche un agent polyvalent en centre de vacances. Là, c'est pour un contrat saisonnier de 3 mois à 35 heures par semaine. Poste ouvert aux débutants, titulaire du permis. Le tricotage des Vosges, basé à Vanier, est à la recherche d'un technicien régleur sur métier à tricoter circulaire, poste en CDI à 35 heures par semaine. On vous demande un an d'expérience avec formation Bac plus 2 ou équivalent en maintenance industrielle. À Saint-Étienne-les-Remiremont, un conducteur de travaux est recherché en urgence pour un poste en CDI à 35 heures par semaine. 3 ans d'expérience vous sont demandés avec formation Bac plus 2 ou équivalent en génie civil. À Saint-Étienne-les-Remiremont, on recherche un chef d'équipe opérateur régleur en plasturgie. C'est pour un CDD de 3 mois à 35 heures par semaine avec au moins un an d'expérience. L'enseigne Papa Gâteau à Saint-Nabor est à la recherche d'un viennoisier tourier pour un CDD de 3 mois à 39 heures par semaine. On vous demande un an d'expérience. Et puis toujours avec Papa Gâteau, un conducteur livreur est recherché, cette fois pour un CDI à 25 heures par semaine, poste ouvert aux débutants titulaires du permis.
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Elle s'appelle Deta Goodrem. Elle nous interprétait Hologramme. Le groupe Skype Reviews arrive tout à l'heure avec Silence. Au parc de Vesserlin, bien profiter des journées européennes du patrimoine pour découvrir le site, bien sûr. Ça sera le dimanche 20 septembre de 10h à 18h avec gratuitement bien diverses animations interactives, conférences, rencontres inédites également. Vous pourrez en profiter pour découvrir le grand circuit écomuséal et puis bien sûr le festival des jardins métissés.

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Et votre thématique pop rock vous sera proposée bien sûr ce lundi soir de 20h jusqu'à minuit avec votre tout nouveau rendez-vous dès ce soir, British Connection, animé par Philippe. C'est donc à découvrir pour le premier numéro sur Radio des Ballons. Grand Corps Malade est avec Stiletto, le prochain rêve.

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Désaccord, c'est le tout nouveau Gims qui vient d'arriver sur Radio des Ballons il n'y a pas si longtemps. Théodora sera avec nous tout à l'heure. On écoutera également Holly Humberstone. La 34e édition de la course dans la boue à Saint-Maurice est programmée pour les 26 et 27 septembre. Une nouvelle fois, eh bien, vous allez pouvoir retrouver des engins à 4 roues et 2 roues qui vont devoir franchir eh bien, une grande ligne droite en boue liquide. Ce sera une entrée à 8€ pour le samedi, 10€ pour le dimanche. Il y a également un pass week-end à 15€ qui vous sera proposé. À noter que ce sera gratuit pour les moins de 12 ans. Restauration et buvette sur place. Il y aura aussi un concert le samedi soir qui lui sera en entrée libre. Sachez que vous pouvez prendre vos billets auprès de l'office de tourisme à Saint-Maurice 03 29 24 53 48. 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

Et on part déjà d'Octobre Rose. Hein. Il y aura bien sûr pas mal d'animations une nouvelle fois cette année au profit de la recherche contre le cancer du sein. Avec un premier rendez-vous le samedi 26 septembre, prévu à la familiale du Ménil. Ça sera de 16h30 à 18h30. La Dynamic Party vous propose Zumba et Fitness. Ce sera animé par Claudine et Karine. L'inscription est ouverte à tout le monde. Ce sera 3€ par personne ou bien 10€ si vous voulez en plus un article rose.

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1: Joseph Kamel en duo avec Vita sur le titre À jamais. À venir sur Radio des Ballons, votre sélection télé pour ce lundi soir. La montagne vosgienne en fête, c'est un rendez-vous qui vous est proposé pour le 27 septembre à la chapelle des V.A. de Fraisse avec le concours départemental de la race bovine vosgienne. Vous allez pouvoir retrouver sur place un marché des producteurs et des créateurs, des artistes locaux bien sûr et des producteurs avec plein de bonnes choses à déguster. Sachez qu'il y aura aussi un menu proposé à 18 € pour les adultes, 10 € pour les enfants. Et là pour ce menu, il est préféré de s'inscrire par SMS au 06 15 67 07 81. Vous indiquez votre nom et le nombre de personnes. Il y aura aussi une animation avec Lorenzo le saltimbanque.

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1: Nos coups de cœur télévisés en ce lundi. France 2, La mère et l'assassin, 21h10. C'est avec Vittoria da Savoia, François David Descardonnel aussi. Et là, ce sera le premier épisode. Mariée depuis 20 ans, mère de deux adolescentes et directrice de collège, Morgane mène une vie parfaite. Tout bascule lorsqu'elle rencontre Hugo, le nouveau professeur de sport de sa fille de 17 ans, Océane. Alors, La mère à l'assassin, deuxième épisode à 21h55. France 4, Alex Vizorek est une dernière fois une œuvre d'art. C'est à bien des choses à dire au sujet de l'art. Il a un avis sur la musique, la sculpture, le cinéma et même l'art moderne. L'humoriste emmène ses spectateurs dans son univers flamboyant où Magritte, Bergman et Visconti côtoient Pamela Anderson, Luis Fernandez et Paris Hilton. Sa mission, faire rire tout en apprenant. Et Ad Vitam, ce sera encore du Vizorek, à 22h30. France 5, Légitime défense, documentaire, l'affaire de la route toxique. Martin Boudot, journaliste d'investigation scientifique, et Louise Chans, avocate spécialiste en droit de l'environnement, unissent leurs forces pour exposer au grand jour les pollutions qui menacent nos communautés. Débat doc, LCP Public Sénat, un documentaire, main basse sur les savants d'Hitler, le plan secret français, c'est l'un des chapitres les plus méconnus de l'histoire d'après-guerre. Les savants d'Hitler ont été convoités par tous les vainqueurs de la Seconde Guerre mondiale. Et sur Vosges TV, à 20h25, Le Monde comme il va, la déportation de Claudie Marchal, 1993, Emmanuel croit trouver un refuge auprès d'Hubert, le curé de son village en Alsace. Mais un après-midi pluvieux, Emmanuel ressort du presbytère après avoir juré de ne jamais raconter ce qui s'est passé. 30 ans plus tard, Emmanuel se souvient de ce jour à la gendarmerie. Il active discrètement l'enregistreur de son téléphone et commence sa déposition. Il y a d'autres rendez-vous, hein, comme Côté Sport à 22h, Journal Météo, Terre, Vue du Sport et les Tocs du Sud à 22h50. Bonne soirée télé.
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1: Et c'était le tout nouveau single d'Eddie De Preto. Chaka Khan sera tout à l'heure avec Snoop Dogg. On écoutera également Marguerite. Et sur Radio des Ballons, on continue de parler des événements autour de chez nous, avec par exemple du rallye, la 5e montée historique du Mont de Fourche. Elle est programmée pour le dimanche 27 septembre à Rue-sur-Moselle. C'est avec l'écurie du Mont de Fourche.

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Chill, c'était le titre qui réunissait Carole J avec Bruno Mars. Une info pratique maintenant, si vous habitez Bussan et que vous avez subi des dégâts sur vos habitations à cause de la sécheresse, eh bien vous devez constituer un dossier en mairie avant le 30 septembre. Ce dossier doit comprendre une lettre explicative avec le détail des dégâts et puis également des photos explicites. Pour tout renseignement, n'hésitez pas à aller voir la mairie.

La bosse, c'était le titre de Marguerite. C'est bientôt la fin de ce rendez-vous sur Radio des Ballons. Il y a un beau programme qui vous attend ce soir. C'est votre thématique pop-rock qui va vous accompagner, bien sûr, comme chaque lundi, de 20h jusqu'à minuit. Et ce soir, eh bien, nouvelle émission que nous vous proposons. Il s'agit de British Connection. C'est une émission qui est concoctée par Philippe. Il vous donne rendez-vous dans un tout petit instant à partir de 20h. Alors, excellente soirée sur Radio des Ballons. Je vous dis bien sûr à demain. On va finir ce rendez-vous avec Christophe Willem, System.

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12: Bonjour à tous, ici c'est JCV et bienvenue à Jurassic Rock, qui est un peu provocateur, je l'avoue. La musique rock a une histoire que je vais tenter de vous révéler au cours de mes émissions.
13: Ladies and gentlemen, I'm very pleased to introduce JCV on Jurassic Rock Radio Show.
12: Plus de 8 décennies de rock'n'roll avec bien évidemment de multiples influences en passant par le gospel, le ragtime, le boogie, la country, le jazz et surtout le blues. Le blues qui au départ était joué par les Afro-Américains dans les plantations de coton, des miséreux, des esclaves et leurs descendants improvisant à l'aide de planches de bois et de fils de fer d'improbables instruments de musique. Tous ces mélanges de styles pour arriver au rock'n'roll, une révolution culturelle sans précédent. C'est pourquoi au cours de ces émissions, je vous propose de découvrir comment cette musique qui au départ était considérée sans avenir a pu au fil des années obtenir enfin ses lettres de noblesse. Et on retrouve tout de suite pour commencer Buddy Guy avec Ho Ho Daddy.

les années 50 ont été très prolifiques pour la musique blues, je veux parler en nombre et en qualité. Alors essentiellement des Afro-Américains, avec les plus connus qui ont été quelques temps après de véritables modèles pour les générations futures, Muddy Waters, B.B. King, Lavin Hawkins, Irving Wolf, Robert Johnson, Slim Harpo, Big Joe, mais aussi d'autres moins connus que les années ont rangés au rayon des oubliés, et quand on les découvre au hasard de nos recherches, on fait de belles découvertes, ce qui fut d'ailleurs le cas avec Frankie Lee Sims, un Afro-Américain né le 30 avril 1917 à la Nouvelle-Orléans, New Orleans si vous préférez. Il est présenté comme celui qui a permis d'établir un pont entre la tradition du blues rural texan et les styles électriques qui faisaient timidement leur apparition juste après la Deuxième Guerre mondiale. Il quitte la New Orleans, Nouvelle-Orléans plus exactement, pour s'installer au Texas. À cette époque, nous n'étions pas encore dans la série Dallas, les rois du pétrole n'existaient pas, et le Texas était essentiellement peuplé de fermiers, ce qui explique d'ailleurs les influences musicales de Frankie Lee Sims, que j'ai oublié d'ailleurs de préciser, était chanteur et guitariste. Et maintenant, on retrouve Slim Harpo, I'm a King.

Alors, pour information, cette chanson a été reprise quelques années après par les Rolling Stones. Alors, on prête à Frankie Lee Sims différents styles de musique en passant par le Deep Country Blues. Normal, on est au Texas, le Jump Blues. Et là, on s'arrête quelques instants sur ce type de blues. Et comme je ne veux pas tricher, je recopie intégralement, si je puis dire, la présentation qui en est faite sur Wikipédia. Parce que, en fait, avec toutes les différentes appellations, il est important des fois d'apporter des précisions très nettes. Ouais. Alors, je cite, le Jump Blues est un genre de blues caractérisé par un tempo élevé orchestré par des big bands. Il est caractérisé aussi par des adaptations musicales, le swing, un rythme insistant, les vocaux syncopés et énergétiques et les chansons aux paroles racées et comiques. Oui, aussi, on rigole, tiens, je ne savais pas. L'instrument le plus important dans le Jump Blues est le saxophone. La guitare y figure seulement comme un instrument rythmique et je referme la parenthèse. On lui attache d'ailleurs également le rythme boogie qui en deviendra un peu plus tard son fond de commerce. Et maintenant, on retrouve Frankie Lee Sims avec Lucky May Blues.

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1: Nous sommes toujours avec Frankie Lee Sims qui commence à enregistrer à la fin des années 40 pour les labels Blues Bonnet et Speciality. Les morceaux enregistrés reçoivent un excellent accueil. On retrouve Lucky Me My Blues qu'on vient d'écouter, She Likes to Boogie Real Now, le tout saupoudré d'un style de guitare très personnel, des riffs répétitifs et envoûtants, joués avec un son grave et saturé déjà bien avant Jimi Hendrix. Sans oublier l'indispensable, le groove entraînant. Frankie Lee Sims avait un cousin qui involontairement lui faisait de l'ombre, il s'agit de Lapping Hawkins, plus populaire avec un style qui collait mieux à l'environnement de notre juke point du sud-ouest. Alors petite explication, qu'est-ce qu'étaient les juke points? Et bien dans la culture afro-américaine, c'est le terme pour barrel house si vous préférez, maison à tonneaux, oui maison à tonneaux, aussi apprécié donc juke point, désigné en fait ce sont des débits de boissons pouvant faire à la fois office de taverne, de cabaret, de salle de jeu, voire de maison de prostitution. Et maintenant, on retrouve la petite Hawkins avec Mojo Hand.
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sa marque de commerce, le tout agrémenté de chansons à double sens, ce qui ne gâche pas le plaisir de les entendre, c'est sûr. Il n'avait pas la popularité de ses congénères bluesman dont la réputation dépassait largement les frontières des USA, mais son style mélange de boogie et de rock blues fut une sorte de modèle pour les jeunes générations de rockers qui lui ont succédé. Frankie Lee Sims, de santé précaire, décéda en 1970, période où le blues renaissait de ses cendres. Les spécialistes s'accordent pour le présenter, je cite, comme l'un des architectes méconnus d'un son blues électrique texant un pont entre le grain country et l'électrique urbaine. On le retrouve avec I'm So Glad.

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1: Alors, comme précisé précédemment, le blues est né au sein des communautés afro-américaines opprimées et économiquement défavorisées des États ruraux du sud des États-Unis. Dans les années qui ont suivi la guerre de sécession, et où on fait un petit peu d'histoire, 1861 et 1865, les chanteurs de blues étaient des descendants d'esclaves et certains éléments de leur musique remontent à leurs origines africaines. Nombre des musiciens de blues les plus célèbres venaient des États sud des États-Unis et certains affirment que le delta du Mississippi est le berceau du blues. Moi, ça, j'en suis certain. Par contre, cette région comptait une plus forte concentration de Noirs que toute autre région du pays et son économie reposait et en grande partie sur la culture du coton, ce qui en faisait une zone où la ségrégation et l'isolement social des Noirs, dû notamment au manque d'opportunités économiques, étaient profondément ancrés. Maintenant, on retrouve Sam Cooke avec une chanson qui s'intitule Le Chain Gang. Là, c'est pas une histoire de quoi qu'il devait y avoir aussi des Afro-Américains, mais c'est une chanson sur les prisonniers que l'on voit même encore aujourd'hui sur la route, enchaînés, en train de travailler justement sur les routes pour les balayer, creuser les fossés, enfin tout ce qu'on peut imaginer. Et donc voilà, Chain Gang.
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Bien que la traite internationale des esclaves ait pris fin en 1807, l'esclavage a perduré aux États-Unis. Les États du Nord avaient déclaré l'esclavage illégal lors de la guerre d'indépendance américaine de 1775 à 1783. On continue toujours à faire de l'histoire. Mais les États du Sud ont ignoré cette abolition et l'esclavage a perduré jusqu'après la guerre de sécession, comme je le disais tout à l'heure, 1861-1865, date à laquelle il a été aboli dans l'ensemble des États-Unis avec la ratification du 13e amendement en décembre 1865. Maintenant, on retrouve Arthur Crudup avec Rock Me Mama. Je vous rappelle que Arthur Crudup, c'est lui qui avait donc écrit et composé la chanson de That's Right Mama, bon, qui a bien sûr quelques années avant que Elvis la reprenne.

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Les sources musicales du blues comprenaient des chants religieux communément appelés spiritual, qui deviendra d'ailleurs après ce qu'on disait le Negro spiritual, chants à thème chrétien qui abordaient souvent des aspects de la vie des esclaves. L'église devenait souvent un point central dans les communautés rurales pauvres. Les noirs pouvaient accéder à une certaine éducation dans les écoles religieuses et acquérir un statut de leader communautaire et au sein bien entendu de leur église. Les services religieux devenaient une source de force et un lieu de partage d'expérience tout en offrant un exutoire notamment par le chant. Et il faut quand même savoir que Elvis Presley a énormément fréquenté donc les églises baptistes qui étaient essentiellement fréquentées par les noirs, ce qui fait que Elvis Presley adorait le gospel. Et on le retrouve avec une chanson qui s'intitule « Reach Out to Jesus ».

carrière des premiers musiciens de blues était en partie déterminée par leur sexe. Les chanteuses célèbres restaient généralement au sein de leur communauté d'origine et y jouaient souvent un rôle matriarcal. Elles travaillaient d'ailleurs dans les clubs, les bars clandestins et des bars où faisaient souvent équipe avec des collègues masculins qui servaient d'accompagnateurs ou de chefs d'orchestre. Bessie Smith, par exemple, a travaillé aux côtés de Louis Armstrong, plus connu comme l'un des plus grands pionniers du jazz. Les chanteurs sont souvent devenus d'ailleurs des travailleurs migrants quittant les plantations du delta du Mississippi pour des villes plus importantes comme Memphis, Saint-Louis et Chicago, vivant souvent d'ailleurs dans des conditions très difficiles et soumis à la ségrégation raciale et aux abus. Dans ces communautés déplacées, le chant et la danse sont devenus un moyen de préserver une identité collective et d'exprimer ses émotions. Les musiciens migrants avaient tendance à s'accompagner à la guitare plutôt qu'au piano en raison bien entendu de sa portabilité. Ben oui, ça c'est évident. Le blues du Delta originel a confirmé de faire partie de la culture du Sud, mais avec la mobilité croissante des musiciens, le blues s'est adapté à de nouvelles communautés. Et alors là, justement, on va retrouver une femme, parce qu'effectivement, au début, dans les années, donc, quand le blues a démarré, on avait très très peu de femmes. Enfin, il y avait quelques-unes, mais très peu. Et là, on va retrouver donc Victoria Spivey qui nous interprète Black Snake Blues.

c'est presque un document sonore, hein, parce que ça remonte. Hein. Alors maintenant, on revient donc à la migration massive de travailleurs noirs des États-Unis vers les villes du Nord, souvent appelée d'ailleurs la Grande Migration, donc a créé des poches de communautés noires densément peuplées et très pauvres au sein des zones urbaines. Avant donc la Grande Dépression des années 1930, de nombreux ouvriers agricoles migrants ont trouvé du travail dans les usines urbaines, mais leur salaire était faible. Cependant, ils ont emporté avec eux leur sens de la communauté et une version plus dynamique du blues a émergé utilisant les nouvelles technologies d'amplification électrique. Ah bah oui, effectivement, ça fait un grand changement. Chicago est souvent considéré d'ailleurs comme le berceau du blues urbain et grâce à son industrie du disque en plein essor, l'ambiance musicale dynamique de la ville est devenue un pôle d'attraction pour les musiciens de jazz, de blues et autres. Et là, on retrouve un extrait d'une compilation d'un CD qui était sorti il y a quelques années de Chicago Blues.

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1: Maintenant, on va retrouver un chanteur, donc un Afro-Américain, qui s'appelait Theodore Roosevelt Taylor, qui était né le 12 avril 1915 à Natchez, dans le Mississippi. Alors, donc Taylor ne s'est pas mis sérieusement tout de suite à la guitare, c'est qu'à l'âge de 20 ans, mais une fois qu'il avait donc, qu'il s'était donc imprégné de la guitare, notamment de la guitare électrique, son style était indéniable. Ancien peintre en bâtiment, le bâtiment peut mener à tout, avec 6 doigts à chaque main. Oui, ça, je ne sais pas si ça peut aider. En tous les cas, il avait 6 doigts à chaque main. Taylor s'est forgé une réputation de guitariste énergique, oui, parce qu'il est un des premiers d'ailleurs à utiliser donc le slide guitare, aussi roux que joyeux. Il s'est installé à Chicago en 1942, où il s'est imprégné de la scène blues électrique, mais est resté marginal jusqu'à la fin de sa vie. La musique de Taylor était forte, sauvage et résolument brute, pardon. Le genre de musique qui faisait claquer les bouteilles sur les bars et suait les danseurs, oui, parce que vous allez entendre tout à l'heure. Ça bougeait quand même pas mal. Et alors, bien entendu, jouant sur des guitares japonaises, je ne connaissais pas Tesco, bon marché, avec des amplis Sears saturés. Il privilégiait d'ailleurs le feeling à la finesse. Son groupe, les House Rockers, ne comptait qu'un second guitariste qui s'appelait donc Boomer Phillips et un batteur, Ted Harvey. Pas de basse, pas de fleuriture. Leur formation épurée offrait un son alcoolisé et endiablé, oui, mais dans un bar, c'est un peu normal, qui leur a valu un culte dans les clubs de Southside of Chicago. En 1971, Taylor est devenu le premier artiste signé sur le tout jeune label Alligator Records de Bruce Hagler. Son premier album, Round Dog Taylor and the House Rocker, a marqué le début de la longue carrière du label et a fait de Taylor un héros du blues pour les Rockers Garage, comme pour les puristes. Son cri de joie « Let's have some fun » est devenu un cri de ralliement. Taylor est décédé d'un cancer le 17 décembre 1975. Il n'a jamais connu le succès. Oui, ça c'est vrai, il faut reconnaître qu'on n'entendait pas parler. Mais sa musique a perduré grâce au courage et à la persévérance des innombrables bluesmen qui lui ont succédé. Là, on le retrouve avec un titre, c'est instrumental, « Walking the Ceiling », donc « Marcher au plafond ». Ouais, vous voyez, ça vous donne une ambiance. We'll be right back.

Une émission sur le blues, ça ne peut pas se faire sans que l'on fasse référence à Robert Johnson. Là, on va le retrouver avec un titre qui va nous rappeler quand même une histoire, puisque le titre, c'est Crossroads. Alors, je vous rappelle la légende, puisqu'il s'agit quand même d'une légende qui prétend que Robert Johnson s'était perdu dans les bois et à un endroit précis s'est endormi. Et au milieu de la nuit, un homme avec un très grand chapeau, un homme tout en noir, qui était en fait le diable, lui a proposé d'apprendre à jouer de la guitare en quelques minutes. Ou en quelques heures plus exactement, à condition donc qu'il vende son arme au diable. Voilà, donc ça c'est la légende. Bon, il faut aussi se rappeler que je crois que Robert Johnson est le premier aussi qui a ouvert, mais là c'est pas une légende, c'est une réalité, donc le club des 27, c'est-à-dire tous les chanteurs de rock, et chanteuses d'ailleurs, de blues, etc., qui sont morts à l'âge de 27 ans. Donc Robert Johnson, il faudrait carrément lui consacrer une émission entière. Donc là, on le retrouve avec Crossroads.

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travers cette émission, je rends hommage principalement aux bluesman afro-américain et je souhaitais aussi mettre à l'honneur un des tout premiers bluesman français. Il s'agit de Benoît Blueboy, que j'ai eu la chance d'ailleurs de rencontrer à plusieurs reprises. Il est auteur, compositeur, harmoniciste et il chante en français. Exercice qui n'est pas évident car le blues et le rock en général sonnent mieux en anglais, alors qu'avec Benoît Blueboy, sa façon de chanter épouse totalement l'esprit de la musique blues. Et ce que j'aime le plus, ce sont ses textes, tout à la fois drôles, sachant mettre en dérision les scènes de la vie de où chacun d'entre nous peut se reconnaître. On l'écoute avec Fous tes merdes à la poubelle. Écoutez bien, c'est du vécu.

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1: On arrive déjà à la fin de cette émission. Je vous rappelle que vous étiez en compagnie de JCV à Jurassic Rock. En ce qui nous concerne, on se retrouve semaine prochaine, même heure, même endroit. En attendant, portez-vous bien et surtout, n'oubliez pas. But the rock never dies.
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